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2: Les deux pays ont confirmé la signature à venir d'un protocole d'accord. Ce sera vendredi à Genève. Soulagement pour le Pakistan qui négociait depuis des semaines pour y parvenir. On est en direct d'Islamabad en début de journal. Un accord dont on connaît les grandes lignes et qui prévoit la fin immédiate du conflit sur tous les fronts, y compris au Liban. Donald Trump affirme que cet accord apportera la paix et la sécurité au Moyen-Orient. Le président américain qui reparlera de cette signature à venir à Évian, il se rend aujourd'hui au sommet du G7. Où il sera question forcément des différentes crises géopolitiques. En marge de ce sommet, une réunion de grands patrons tente de se faire entendre et souhaite relancer l'OMC, l'Organisation mondiale du commerce. En Afrique du Sud, le gouvernement fait le point sur les violences xénophobes qui secouent le pays. Et puis en football, les éléphants ivoiriens démarrent leur Coupe du Monde avec une victoire 1-0 contre l'Équateur. À l'instant, la Suède bat la Tunisie 5-1. Le Japon et les Pays-Bas se quittent sur un nul de partout. Vers un accord de paix entre l'Iran et les États-Unis. Les deux pays vont signer un protocole d'accord en ce sens. Ce sera vendredi à Genève. Il prévoit la fin immédiate et permanente des opérations militaires sur tous les fronts, y compris au Liban. Le Pakistan, qui est médiateur avec le Qatar, se réjouit forcément après des semaines de négociations où le ton est monté à plusieurs reprises. Le Pakistan, où l'on retrouve notre correspondante, Ondine De Gaulle, vous êtes à Islamabad. Ondine, comment en est-on arrivé à ce protocole d'accord ?
3: Le médiateur pakistanais peut enfin souffler après des semaines d'intenses tractations menées aux côtés du Qatar pour tenter d'arracher un accord entre Washington et Téhéran. Jusqu'au bout, les négociations auront été marquées par les incertitudes et les rebondissements. Ce week-end encore, le premier ministre pakistanais Shehbaz Sharif annonçait avec optimisme une signature imminente. Mais quelques heures plus tard, la diplomatie iranienne tempérait cet enthousiasme, assurant qu'aucun accord n'était sur le point d'être signé. Puis dimanche, des frappes israéliennes sur Beyrouth ont fait craindre le déraillement d'une médiation qui semblait pourtant proche d'aboutir. Finalement, dans la nuit de dimanche à lundi, les choses se sont accélérées. Selon Islamabad, le texte a été finalisé et une date a même été avancée pour la signature vendredi en Suisse. Le premier ministre pakistanais regarde déjà vers la suite. Selon lui, les médiateurs doivent désormais faciliter une série de rencontres préparatoires prévues cette semaine pour poser les bases des discussions techniques à venir. À Islamabad, c'est donc d'abord le soulagement d'avoir obtenu une avancée concrète, mais un soulagement teinté d'optimisme. Optimisme prudent, alors que tous espèrent qu'aucun incident de dernière minute ne viendra compromettre cette trêve.
2: Ondine De Gaulle en direct d'Islamabad pour RFI. C'est donc une première étape vers la paix dans la région avec cette signature prévue vendredi en Suisse à Genève. Le vice-président américain J.D. Vance sera présent. La participation de Donald Trump est possible, mais le plus dur commence donc avec ces négociations prévues sur 60 jours. Abla Jounaidi, les points de contentieux ne manquent pas.
4: Oui, si le texte officiel de l'accord n'a pas encore été dévoilé. Les thèmes sont connus. En effet, les discussions historiques qui sont censées débuter cette semaine devront aborder la question du nucléaire iranien. D'abord, d'après le vice-président américain que vous venez de citer, l'Iran, je cite, ne disposera jamais de l'arme nucléaire. Il ne cherchera ni à en acquérir ni à en acheter une, a-t-il dit hier soir. Et ce n'est qu'en fonction du respect de ses engagements en la matière qu'interviendrait progressivement la levée des sanctions visant l'Iran, autre thème majeur des discussions. Les médiateurs annoncent, comme vous l'avez dit, une série de réunions cette semaine pour mettre en place les bases de ces pourparlers techniques. Mais compte tenu des enjeux, une question de survie pour le régime, en particulier le corps des gardiens de la Révolution, les négociations promettent d'être longues. Concernant la réouverture du détroit d'Hormuz, elle n'interviendrait qu'à l'issue de la signature de l'accord vendredi prochain en Suisse. Et encore, les Iraniens n'entendent pas céder ainsi ce qui s'est avéré un formidable outil stratégique entre leurs mains. À Téhéran, on évoque toujours aujourd'hui le maintien de la perception de droit sur les passages des navires.
2: Précision signée Abla Jounaidi. Et après l'annonce donc de la signature de ce protocole d'accord, les cours du pétrole plongent de 5%. On reparle de cette signature à venir dans nos éditions spéciales ce matin sur RFI avec Andréane Mellard. Première édition spéciale juste après le journal de 5h, temps universel. Au moment où l'Iran et les États-Unis s'orientent vers la paix, la Russie intensifie ses frappes sur l'Ukraine. Au moins 9 morts cette nuit dans plusieurs grandes villes. Des symboles culturels ont aussi été visés. À Kiev, un joyau orthodoxe, la cathédrale de la Dormition de la Lore des Grottes, est en feu, tout comme le musée d'art de Kharkiv dans l'Est. La Russie, elle, déplore 3 morts dans une attaque ukrainienne à Toula, à 200 km au sud de Moscou. Il sera forcément question de la guerre en Ukraine, de la situation en Iran au sommet du G7. Il s'ouvre ce soir à Évian, à la frontière suisse. Selon le président français, les dirigeants présents évoqueront la réouverture du détroit d'Ormuz dans la durée. Les différentes crises géopolitiques, notamment la fermeture de ce détroit, ont un lourd impact sur l'économie mondiale. Le B7 va demander au G7 de remettre de l'ordre, de la stabilité. Le B7, c'est l'organisation patronale qui se réunit chaque année en parallèle du sommet. Et parmi leurs recommandations, les patrons des patrons voudraient relancer l'Organisation mondiale du commerce, Aurélien Devernois.
5: Flambée des droits de douane, subventions publiques massives, les règles du commerce international vacillent, tout comme l'institution chargée de les faire appliquer. Or, le rôle de l'OMC reste central, selon Suzanne Clark, patronne des chambres de commerce des États-Unis.
6: 80% du commerce international se fait selon les règles de l'OMC et on ne devrait pas reculer là-dessus.
5: Qui regrette certaines décisions de son pays, contraires aux règles de l'organisation.
6: Les chambres de commerce américaines soutiennent une partie de l'agenda économique de Donald Trump, mais nous sommes pour la liberté de commerce et nous n'approuvons pas la généralisation des tarifs douaniers.
5: Les États-Unis ont toutefois envoyé des signes d'apaisement en réglant par exemple leur contribution en retard à l'OMC. Washington aimerait en effet renégocier les règles sur le commerce électronique ou le système de décision au sein de l'organisation. Des positions que partage le B7, même si le patron des patrons français, Patrick Martin, sait que cela prendra du temps.
7: Je ne sais pas si vous avez en tête le temps qu'il a fallu pour aboutir aux précédents accords GATT, etc. Je pense que c'est 20 ou 30 ans à chaque fois. Alors là, on est un peu dans l'urgence.
5: En attendant, le B7 est prêt à se contenter d'accords bilatéraux de libre-échange à condition que leurs règles ne soient pas constamment remises en cause. Message envoyé aux dirigeants du G7.
2: Aurélien Devernois. Il y a tout juste un mois, le 15 mai, la République démocratique du Congo déclarait la 17e épidémie d'Ebola de son histoire. Depuis, le virus poursuit sa progression. Le dernier bilan du gouvernement fait état de 782 cas avérés, dont 181 décès. Les données montrent que l'épidémie reste circonscrite à 3 provinces de l'Est, l'Ituri, le Nord Kivu et le Sud Kivu. La RDC, où le parti présidentiel répond à l'opposition qui dénonce la répression de sa marche. C'était vendredi, la coalition C64 protestait contre le projet de réforme constitutionnelle. Hier, l'UDPS, donc le parti présidentiel, a accusé l'opposition de ne pas avoir eu l'intention de se rassembler pacifiquement, mais d'avoir prévu d'incendier le palais du peuple pour créer le chaos. En Afrique du Sud, une vague de violences xénophobes secoue le pays depuis plusieurs semaines avec des manifestations pour réclamer le départ des étrangers illégaux avant le 30 juin. Au moins 2 Mozambicains ont été déjà tués. Plusieurs pays comme le Ghana ou le Nigeria organisent des rapatriements. Le gouvernement sud-africain, lui, poursuit sa politique anti-immigration. La ministre de la Justice, Mamoloko Kubayi, présidente du comité interministériel sur la migration, s'est exprimée hier. Elle a surtout tenu à rassurer pour éviter que les choses ne dégénèrent le 30 juin.
8: Nous tenons à rassurer tous les Sud-Africains. Le gouvernement maîtrise parfaitement la situation et gère activement le problème de l'immigration clandestine. L'autorité de gestion des frontières a mis au point des technologies de pointe telles que des drones et des caméras thermiques. À la suite du discours du président dimanche dernier, une campagne de sensibilisation à la lutte contre la corruption a été lancée afin de s'attaquer de manière efficace aux problèmes de corruption aux frontières. Nous tenons également à rappeler que les droits constitutionnels s'accompagnent d'obligations et de responsabilités. L'une d'entre elles consiste à manifester pacifiquement et à éviter la violence et l'anarchie dans l'exercice de ces droits. Nous avons constaté avec inquiétude que certains citoyens s'obstinent à procéder à des contrôles d'identité et à d'autres mesures de contrôle de l'immigration. Ces agissements sont illégaux et doivent cesser immédiatement. Toute marche ou manifestation prévue doit se dérouler dans le respect de la loi.
2: La ministre de la Justice sud-africaine Mamoloko Kubayi. En Côte d'Ivoire, c'est le début aujourd'hui des épreuves du bac, un examen dans des conditions difficiles pour des centaines d'élèves de terminale d'Abidjan, ceux des quartiers récemment démolis. On écoutera leurs inquiétudes dans nos prochaines éditions. Les élèves français planchent aussi à partir d'aujourd'hui pour le bac. Ça commence ce matin avec l'épreuve de philosophie. Mais la hausse des températures prévues cette semaine et qui vont dépasser les 35 degrés
9: va compliquer encore un peu plus les choses pour les élèves comme pour les professeurs qui feront passer des oraux. Sophie Venetite, secrétaire générale du SNES-FSU, syndicat majoritaire des enseignants du secondaire, exprime l'inquiétude du corps enseignant.
10: Oui, on reste inquiet avec la perspective d'une nouvelle vague de chaleur là dans les prochains jours dans l'Hexagone. On sait qu'il va y avoir des examens, alors des épreuves du baccalauréat qui vont se dérouler essentiellement le matin. Les épreuves du brevet devraient aussi un peu plus tard, à la fin du mois de juin, se dérouler le matin, même s'il y aura une épreuve en début d'après-midi. Mais on a toujours de très fortes inquiétudes, parce que même si ces épreuves se déroulent le matin, on sait que le bâti scolaire n'est pas suffisamment adapté et qu'on risque quand même d'avoir des salles où il va faire très chaud dès 10h ou 11h du matin. Et puis, il ne faut pas oublier qu'il y a aussi des épreuves orales. Cette semaine va commencer l'oral de français. Et puis, il y aura ensuite le grand oral. Et là, ce sont des collègues qui restent toute la journée dans des salles surchauffées pour faire passer des élèves. Et tout ça reste extrêmement compliqué, voire parfois dangereux, en période de canicule. Il faut vraiment engager, sans plus attendre, la rénovation du bâti scolaire. Sinon, tous les ans, on sera à la merci d'une vague de chaleur ou de la canicule.
9: Sophie Venetite du SNES-FSU avec Aram Beng. Et hier, le ministre de l'Éducation nationale a indiqué qu'à l'avenir, il ne souhaitait plus qu'un examen se déroule les après-midi en raison du réchauffement climatique. En football, la Côte d'Ivoire réussit son entrée en lice à la Coupe du Monde avec une victoire 1-0 contre l'Équateur. Les Pays-Bas, eux, ont été tenus en échec par le Japon, match nul de partout. Le sélectionneur néerlandais Ronald Koeman reste tout de même optimiste sur la suite et sur la performance de son équipe.
11: Quand vous menez deux fois au score, c'est évidemment décevant, même si les deux équipes ont eu leur moment. J'ai trouvé que c'était un excellent match face à une équipe qui nous a mis la pression. On a quand même marqué deux beaux buts. C'est dommage qu'on ait concédé l'égalisation en toute fin de rencontre sur corner. De partout, c'est assez frustrant. On va devoir s'en contenter. Mais le Japon est une très bonne équipe. On l'a vu dans ce match. On va se servir de tout ça pour la suite. J'ai aussi vu beaucoup de choses positives.
9: Le sélectionneur néerlandais Ronald Koeman. Dans les autres matchs, la Suède vient d'écraser la Tunisie 5-1, l'Allemagne est encore plus sévère avec sa victoire 7-1 contre Curaçao, cette petite île caribéenne qui fait ses premiers pas dans la compétition. RFI, 6h12, à Paris, on poursuit notre tour du monde de l'actualité. On sera en Russie qui intensifie ses frappes contre l'Ukraine. La Russie où le parti d'opposition Yabloko est le seul à réclamer un cessez-le-feu immédiat. Ses membres font l'objet de pressions et préparent difficilement des élections locales. En Italie, un projet pharaonique éclaboussé par une affaire de corruption. Le projet de pont suspendu entre la Sicile et le reste du pays. Et ce projet suscitait déjà une forte opposition en raison de son coût démesuré. Notre invité culture ce matin est cartophile, c'est-à-dire qu'il collectionne les cartes postales. Il en a des milliers et plus qu'une passion, c'est tout un pan d'histoire qu'il expose en ce moment à Venise.
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2: International Ousmane Sonko et également ce matin des pages spéciales avec des invités et nos experts maison pour décrypter ensemble ce protocole d'accord approuvé par les États-Unis et l'Iran. Que dit-il? Pourquoi maintenant? On en parle d'abord dans votre journal. Martin Guez, bonjour.
3: Bonjour André Mellard, bonjour à toutes et à tous.
2: Et c'était donc imminent, ça y est, c'est acté, un protocole d'accord donc entre Washington et Téhéran, validé.
3: Une cérémonie pour l'entériner, même prévue ce vendredi à Genève, un protocole d'accord annoncé par le médiateur pakistanais, confirmé ensuite par les États-Unis comme par l'Iran, un accord qui englobe aussi le Liban. Nous serons dans ce journal à Téhéran, à Beyrouth et avec Nathanaël Vitran du service économie de RFI. Beaucoup de questions restent toutefois en suspens. Plusieurs sujets sont source de tensions et d'hostilité depuis des décennies entre les États-Unis et l'Iran. Il y aura donc besoin de beaucoup de temps pour finaliser les détails techniques, décryptage juste après ce journal avec vos invités André-Anne Mellard. Vous entendrez aussi dans cette édition Ousmane Sonko, le désormais ex-premier ministre sénégalais qui revient sur son divorce politique avec le président Bassirou Diomaye Faye. Avant-goût de la longue interview accordée par le président de l'Assemblée nationale du Sénégal à RFI et à France 24. Interview à retrouver en intégralité à 6h15, temps universel. Et puis enfin, festival de buts durant cette nuit américaine. Une nuit prolifique pour l'Allemagne et la Suède. Un seul petit but suffit en revanche au bonheur de la Côte d'Ivoire, vainqueur 1-0 de l'Équateur pour son entrée dans le mondial.
2: 4 mois de guerre et finalement un accord.
3: Annoncé avec insistance ces derniers jours, un protocole d'accord enfin approuvé par les États-Unis comme par l'Iran. Annonce du médiateur pakistanais confirmée par les deux belligérants. Un grand pas salué de toutes parts, une étape cruciale, souligne l'ONU. Un accord qui met immédiatement fin à la guerre, déclare Téhéran. Un protocole qui ouvre la voie à des pourparlers dans un délai de 60 jours, ce qui doit permettre dans un deuxième temps de parvenir à un accord définitif. Et on retrouve à Téhéran notre correspondant en Iran, Siavash Ghazi. Quel sentiment prédomine ce matin dans la capitale iranienne?
4: C'est un sentiment de très large victoire ici à Téhéran. Les négociations se sont poursuivies jusqu'à la dernière minute. Téhéran a obtenu notamment la fin du blocus immédiatement et pas dans 30 jours, comme cela était prévu au départ. Ensuite, le cessez-le-feu concerne tout le Liban avec le respect de l'intégrité territoriale du Liban, ce qui signifie qu'à terme, l'armée israélienne devra quitter le sud du Liban. L'Iran gardera également le contrôle sur le détroit d'Hormuz et percevra des droits de service, c'est-à-dire pour assurer la sécurité du trafic maritime, mais aussi la protection de l'environnement. Il y aura aussi déblocage d'une partie des avoirs iraniens. Le Qatar versera à l'Iran, avant même la signature vendredi de l'accord, quelques 12 milliards de dollars. Enfin, en ce qui concerne le dossier nucléaire, le programme nucléaire iranien, Téhéran reste ferme puisqu'il y aura des négociations à terme, pas dans l'immédiat. Et Téhéran veut garder son programme d'enrichissement d'uranium, ce que les États-Unis ont accepté selon Donald Trump. Et aussi, pas question d'envoyer à l'étranger les stocks d'uranium enrichi, notamment les fameux 450 kg enrichis à 60%. La seule chose que l'Iran pourrait faire éventuellement, c'est de diluer le niveau d'enrichissement à 20%, mais pas à moins de ce niveau-là.
3: Merci Siavash Ghazi, correspondant de RFI à Téhéran. Une cérémonie pour acter cet accord et elle est prévue à Genève ce vendredi, après le sommet du G7 qui débute ce soir à Évian, cérémonie à laquelle doit participer le vice-président américain J.D. Vance. Que le pétrole coule à flot, c'est lui féliciter Donald Trump. Le protocole d'accord prévoyant une réouverture progressive du détroit d'Hormuz, ainsi que la levée immédiate du blocus naval américain. La mission maritime internationale initiée par Paris et Londres et elle prête à accompagner la réouverture du détroit d'Hormuz, vient de déclarer le président français Emmanuel Macron. Le Royaume-Uni, la France, l'Allemagne et l'Italie qui se sont dit prêts à lever certaines sanctions visant l'Iran. Un accord, on l'a compris, qui doit aussi englober un arrêt des combats au Liban, où une nouvelle guerre entre le Hezbollah et Israël a éclaté le 2 mars dernier. Un protocole d'accord menacé jusqu'au dernier moment par ces nouvelles frappes israéliennes sur la banlieue sud de Beyrouth, bastion du mouvement chiite pro-iranien. Des frappes qui ont fait 3 morts hier. L'Iran qui avait prévenu Israël que viser la capitale libanaise constituerait une ligne rouge, une attaque qui n'aurait pas dû avoir lieu, a vivement réagi Donald Trump sur son réseau social. Téhéran qui avait annoncé son intention de riposter. Riposte qui n'aura finalement pas lieu. Et on retrouve notre correspondant à Beyrouth, Paul Khalife. Paul, comment la nouvelle de cet accord est accueillie au Liban?
5: Martin, la presse libanaise estime dans son ensemble que l'accord sur la fin de la guerre est défavorable à Israël, qui a essayé jusqu'à la dernière minute de le torpiller, ou du moins d'imposer sa propre interprétation du texte. C'est dans ce cadre que s'inscrit la dernière frappe dimanche sur la banlieue sud de Beyrouth, qui a eu lieu clairement sans le feu vert américain, provoquant la colère de Donald Trump. Le quotidien francophone L'Orient Le Jour, résolument hostile au Hezbollah, écrit que Benjamin Netanyahou perçoit l'accord irano-américain comme le prélude à une défaite politique politique et électorale, surtout s'il est contraint de mettre fin à ses opérations militaires au Liban. Effectivement, l'annonce de la fin de la guerre intervient alors que l'armée israélienne était engagée dans une course contre la montre pour essayer d'encercler la ville de Nabatieh et d'atteindre les collines Al-Tahr, un des principaux bastions du Hezbollah dans le sud du Liban. Le cessez-le-feu a brutalement interrompu cette vaste offensive. Le quotidien Al-Akhbar, proche du Hezbollah, croit savoir que l'Iran a accepté d'annuler sa riposte en contrepartie de concessions supplémentaires de dernière minute de la part de Washington. Téhéran aurait ainsi obtenu la fin des opérations militaires sur l'ensemble du champ de bataille libanais et non pas seulement l'arrêt des frappes sur Beyrouth.
3: Merci beaucoup Paul Khalife, en direct de Beyrouth sur RFI. Le Liban, on le rappelle, l'opération militaire israélienne a fait plus de 3700 morts depuis le 2 mars. Une annonce de protocole qui fait réagir également les chancelleries et qui fait réagir les bourses. Le cours du pétrole a chuté après l'annonce de la future réouverture du détroit d'Ormuz. Les bourses asiatiques ont, elles, bondi ce matin à l'ouverture. Bonjour Nathanaël Vitran.
6: Bonjour Martin.
3: Journaliste au service économie de RFI. Nathanaël, le pétrole chute, les marchés flambent.
6: Oui, le cours du baril de Brent, l'indice de référence pour le pétrole, perd 4% ce matin. Le baril qui repasse sous la barre des 85 $. Quant aux bourses asiatiques, effectivement, elles s'envolent, plus 5% pour le Nikkei au Japon, plus 6% en Corée du Sud. Une envolée qui reflète l'enthousiasme et aussi le soulagement des milieux d'affaires asiatiques. Rappelons qu'en dehors du Moyen-Orient, l'Asie, c'est la région du monde qui a été le plus durement touchée sur le plan économique par ce conflit. 90% du pétrole importé au Japon transite par exemple par le détroit d'Ormuz. Maintenant, attention, on ne le répétera jamais assez. Les variations à court terme des marchés reflètent l'humeur des investisseurs, pas forcément la réalité du moment. Tous les experts le disent, même si rien ne vient perturber le cessez-le-feu, même si il faudra des mois avant un retour à la normale. Rouvrir le détroit, ça peut aller très vite. Retrouver la confiance des armateurs, réparer les infrastructures pétrolières et gazières bombardées, ça, ce sera de toute façon beaucoup plus long.
3: Merci beaucoup, Nathanaël Vitran. Un protocole d'accord sur lequel nous reviendrons très longuement ce matin sur RFI, notamment juste après ce journal. Édition spéciale à suivre autour d'André Mélard.
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3: RFI 5h08 à Dakar, l'autre grand temps fort de votre matinale sur notre antenne, ce sera cette grande interview exclusive d'Ousmane Sonko. À retrouver également sur France 24, l'ancien Premier ministre sénégalais, désormais président de l'Assemblée nationale et réélu il y a peu à la tête du PASTEF. Il reviendra notamment sur sa rupture politique fracassante avec le président Bassirou Diomaye Faye. C'était il y a un peu moins d'un mois, un divorce consommé entre les deux anciens compagnons de lutte au sein du PASTEF. Une rupture qu'il faut désormais surmonter, nous dit Ousmane Sonko, extrait choisi.
8: Cette affaire appartient désormais à l'histoire politique du Sénégal. Un homme politique, c'est une trajectoire. Et cette séparation sur le plan institutionnel n'est pas l'aspect le plus marquant de ma carrière politique en réalité. Le Sénégal est plus grand que les divergences politiques que nous pouvons avoir. Pour assurer tout le monde qu'il n'y aura pas de déchirure, il peut y avoir des divergences politiques programmatiques, mais pas de déchirure du pays. Le peuple sénégalais est plus grand que cela. Et je pense qu'aujourd'hui, je dois remercier d'abord le peuple sénégalais d'avoir porté la confiance sur un candidat que moi-même j'ai désigné. Et ensuite d'avoir renouvelé cette confiance en nous donnant cette majorité écrasante à l'Assemblée nationale et par anticipation en me désignant à la tête de cette institution désormais. Mes énergies vont être concentrées à donner à cette institution-là le rôle et la place qui est la sienne.
3: Ousmane Sonko qui répond aux questions de Léa-Lisa Vesterov pour RFI et de Marc Perelman de France 24. Interview exclusive à retrouver en intégralité dans un peu plus d'une heure sur notre antenne et sur nos réseaux sociaux. L'actualité africaine également marquée par cette nouvelle flambée des cas d'Ebola dans l'est de la RDC. La province de l'Ituri concentre 95% des cas enregistrés selon Médecins Sans Frontières et 72 nouveaux cas ont été confirmés en 24 heures, ce qui porte le total à 782 cas confirmés pour 181 décès liés à la maladie, selon le dernier bilan des autorités congolaises. L'actualité internationale marquée également cette nuit par ces nouvelles frappes russes sur Kiev, des bombardements qui ont fait au moins 9 morts et qui ont endommagé l'un des joyaux de la capitale ukrainienne, à savoir la cathédrale de la Dormition de la Lore des Grottes, célèbre complexe orthodoxe qui est en feu. L'édifice est classé au patrimoine mondial de l'UNESCO. Un incendie s'est déclenché sous les toits de l'édifice. C'est ce qu'a déclaré le maire de Kiev, Vitali Klitschko. Sur le territoire russe, cette fois-ci, une attaque de drones ukrainiens a fait 3 morts dans la région de Toula, à 200 km au sud de Moscou, selon le gouverneur régional. Une actualité décidément très riche ce lundi matin qui éclipserait presque la Coupe du Monde de football. Heureusement, Cédric Oliveira est là pour une petite séance de rattrapage des matchs de la nuit. Bonjour Cédric.
9: Bonjour Martin.
3: Merci d'avoir gardé les yeux ouverts pour nous. Ça aurait quand même été dommage de rater le retour des éléphants en Coupe du Monde après 12 ans d'absence. des éléphants qui ont repris leur marche en avant face à l'Équateur tout à l'heure.
9: Et oui, dans un match très accroché face à l'Équateur qui a touché deux fois la barre en première période avant de tomber sur un Yaya Fofana, le gardien ivoirien très solide. Mais les éléphants ont mieux fini le match dans le sillage de l'insaisissable Yann Diomandé, homme de la rencontre. Mais c'est Amad Diallo, remplaçant, qui a marqué le but décisif à la 90e minute. 1-0 donc, c'est bien parti Martin pour les Ivoiriens qui joueront l'Allemagne samedi à Toronto. La Mannschaft qui a étrié les pauvres joueurs de Curaçao 7-1, c'était hier. Dans le groupe F, autre carton pour la Suède qui n'a laissé aucune chance à la Tunisie, 5-1. Alexander Isak et Gyökeres ont marqué, mais le grand monsieur de ce match, c'est Yassine Ayari, 22 ans, auteur d'un doublé qui aurait pu jouer pour les Aigles de Carthage puisque sa mère est tunisienne. Il n'a pas célébré ses buts, Yassine Ayari. La Suède prend la tête du groupe après le match nul spectaculaire entre les Pays-Bas et le Japon, 2-2. Match nul logique entre les deux équipes.
3: Merci beaucoup Cédric de Oliveira. On vous retrouve dans 1h30 pour les échos de la Coupe. Et puis un dernier petit mot pour vous dire que les épreuves du baccalauréat débutent aujourd'hui en Côte d'Ivoire comme en France. En France, plus de 500 000 élèves vont plancher ce matin sur leur copie de philosophie. La France, où le ministre de l'Éducation affirme qu'il ne souhaite plus que les épreuves du bac soient organisées l'après-midi en raison du réchauffement climatique. Voilà, c'est la fin de ce journal. Je vous laisse avec André Mélard pour RFI Matin.
10: Merci beaucoup Martin Guèze, RFI. À Paris, il est 7h11, prochain journal dans 20 minutes et à la une, le quatrième épisode de l'enquête Mozambique expose de signer RFI avec un consortium de journalistes, le tout coordonné par Forbidden Stories. C'est à écouter dans le journal aujourd'hui. On parle violence d'État, persécution politique et une impunité totale dénoncée par les organisations de la société civile. Comme d'habitude, vous retrouvez aussi cet épisode sur notre site rfi.fr. Et n'oubliez pas également ce matin notre grand invité international, Ousmane Sonko, ex-premier ministre sénégalais, actuel président de l'Assemblée nationale. Ce sera à écouter à 6h20, heure de Dakar, 8h20, heure de Paris. Et d'abord, revenons sur ce protocole d'accord approuvé par l'Iran et les États-Unis. C'était cette nuit annoncé donc par le Premier ministre pakistanais, un protocole d'accord qui doit encore être signé vendredi, le 19, et donner lieu ensuite à des négociations sur 60 jours, un accord de paix définitif. C'est ce qu'il y aura à la fin de ces négociations. Normalement, en tout cas, tout cela après 4 mois de guerre entre Iran, États-Unis, mais aussi Israël et Liban, et après un week-end de meurtriers, de nouvelles menaces, voilà tout cela. On en parle très largement ce matin avec Abla Jounaïdi du service international d'RFI. Bonjour Abla.
11: Bonjour.
10: Et avec Sébastien Boussois, notre invité, chercheur spécialiste du Moyen-Orient à l'Institut géopolitique européen de Bruxelles. Il sera avec nous dans quelques minutes, également avec nous pour nous livrer son éclairage et sa connaissance des États-Unis. Guillaume Nodin, bonjour Guillaume.
12: Bonjour Andréane.
10: Merci d'être avec nous ce matin. J'en profite également pour vous rappeler que les équipes...
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Chouïa à la découverte du monde arabe avec moi, Alam. Chouïa en arabe veut dire un peu. Dans cette émission, nous allons voyager dans le monde arabe, un univers d'une richesse incroyable, par sa culture, par ses musiques, son histoire, un vrai patrimoine peu connu que je m'engage à vous faire découvrir. À la découverte du monde arabe, avec moi, Alam, on est parti. Aujourd'hui, nous allons plonger dans un art particulièrement ancré dans la culture arabe. Un art considéré comme étant la plus haute forme culturelle arabe et le moyen d'expression le plus répandu dans le monde arabe depuis des siècles et des siècles. J'ai nommé la poésie, appelée qasida en arabe. Vous en avez même peut-être déjà entendu parler, mais la poésie arabe a une place sacrée chez les Arabes. Elle aurait été pratiquée par les Arabes avant même l'arrivée de l'islam, vers le 6e siècle, soit à peu près un siècle avant l'arrivée de l'islam. Les poètes étaient considérés comme des érudits, des êtres à part entière, dotés d'une forme de richesse intellectuelle divine. Il existe beaucoup de genres poétiques dans la poésie arabe. On retrouve les poèmes romantiques, les poèmes satiriques, les poésies axées sur les louanges de soi ou des autres, et bien plus encore de genres poétiques. La poésie était un moyen de communication pour les communautés, un moyen d'expression culturelle et de divertissement. Les poètes exprimaient leurs mots, M-A-U-X, à travers la poésie, leur chagrin, leur amour, leur colère et bien d'autres sentiments. Ils décrivaient le monde qui les entourait, la faune, la flore ou le désert, leur mode de vie, leur liaison. Les poèmes étaient autrefois transmis par voie orale, par ce qu'on appelle les récitants. Les poèmes étaient appris par cœur et récités à voix haute, un peu comme les récits homériques. Au fil du temps, la poésie arabe s'est modernisée. On parle de la Renaissance arabe à partir du 19e siècle, soit les nouvelles générations qui voulaient développer et aborder d'autres thématiques dans leurs poèmes. Avec les vagues d'immigration du Maghreb vers l'Occident, après la Seconde Guerre mondiale, cette jeune génération d'immigrés et de fils d'immigrés se sont tournés vers des poèmes qui expriment l'amour envers leur patrie, envers leurs origines, envers un pays qu'ils ont dû abandonner, parfois contre leur gré. Parmi les poètes les plus connus du XXe siècle, on peut nommer Mahmoud Darwish, un poète palestinien connu pour son engagement au sein de l'Organisation de libération de la Palestine. Il se distinguait avec une poésie dédiée à sa patrie perdue. On peut également citer Nizar Qabani, l'un des plus grands poètes arabes qui se distingue par son style de poésie religieux, féministe et amoureux. D'ailleurs, ses poèmes sont repris par les plus grandes icônes de la scène musicale arabe comme Umm Kulthoum, comme Mohamed Abdel Wahab, Abdel Halim Hafez ou encore Kadem As-Sahir, qui ont repris ses poèmes et les ont chantés à la perfection. La poésie est un art à part entière chez les populations arabes. Un art qui continue d'exister et se répand au-delà des frontières. Un art qui se modernise et s'adapte aux sociétés qui en font l'usage. La poésie est aujourd'hui au même rang sacré qu'autrefois, une place qu'elle n'est pas prête de quitter aussitôt. À la semaine prochaine pour une nouvelle découverte du monde arabe. C'était un chouïa de culture musicale arabe. Chouïa à la découverte du monde arabe avec moi, Alam, pour Radio Temps Rodez. À la semaine prochaine pour une nouvelle rétrospective sur le monde arabe.

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1: 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Et il est 7h30, c'est l'heure de votre premier agenda culturel de ce lundi 15 juin. Que se passe-t-il en Aveyron? C'est parti. Cet après-midi, ce lundi 15 juin, eh bien, c'est concours de pétanque à Pont-Salard organisé par la Boule Joyeuse. C'est à partir de 20h30 ce soir

littéraires, vos autoristes préférés ou vos dernières découvertes littéraires autour d'un thé ou d'un café. Le rendez-vous est tout public, il est gratuit, sans inscription et ça se passe à la médiathèque Donnet-le-Château. Très bonne matinée sur Radio Temps Rodez, votre matinale continue. À 7h40, écoutez votre interview quotidienne. À 7h50, c'est la météo du jour. Et puis à 8h, c'est RFI, votre journal international. Et à 8h15, c'est Minute Patrimoine. Très très belle matinée sur Radio Temps Rodez, votre radio associative préférée. On se retrouve à 8h30 pour un rappel de l'agenda culturel. En attendant, je vous laisse avec le reste de l'excellente playlist de Radio Temps Rodez.

0: L'interview d'aujourd'hui avec Vincent, il est directeur du CAUE de l'Aveyron et il vient nous parler de l'exposition Cohabiter avec les arbres en place depuis le 5 mai et disponible jusqu'au 24 juillet prochain à la galerie Sainte-Catherine de Rodez. Bonjour Vincent.
1: Bonjour.
0: Alors un petit mot sur cette exposition, de quoi s'agit-il ?
1: Cette exposition qui s'appelle Cohabiter avec les arbres, c'est une exposition qu'on a fait venir de chez nos collègues de Loire-Atlantique et une partie de Paris. En fait, c'est une double exposition. Une exposition qui développe en fait la place de l'arbre, les bienfaits de l'arbre dans la ville et le rapport qu'on peut avoir entre nous, habitants, et les arbres. Et une deuxième exposition qui est plutôt sur des arbres remarquables en France, avec effectivement des explications, des photos, une découverte du son et de la vidéo. Et aussi la question qui peut se poser sur la question de ces arbres, c'est l'adaptation au changement climatique. Et du coup, comment on peut se projeter pour donner des bonnes conditions aux arbres, pour des nouveaux arbres, mais aussi comment faire en sorte que les arbres existants, on les préserve, on les maintienne et qu'on leur donne un petit peu de, j'allais dire, de respiration pour qu'ils puissent encore durer très très longtemps.
0: C'est vraiment destiné à tous les publics.
1: Vraiment destiné à tous les publics. Donc l'expo, effectivement, la partie cohabiter avec les arbres, c'est des grands panneaux, grands formats, avec une graphiste, avec des petits personnages, avec des arbres qui sont stylisés, avec des panneaux qui sont sur l'Aveyron et la grande diversité des paysages aveyronnais. Et la deuxième partie de l'exposition, c'est des grands formats en termes de photos, grande hauteur, avec des explications. Et il y a aussi une visite virtuelle via un QR code de là où est l'arbre dans le village. Et ça permet effectivement de découvrir ces arbres remarquables qui sont un peu partout en France et qui sont souvent aussi dans des villages ou dans des sites naturels exceptionnels.
0: Ça peut être très intéressant pour les auditeurs qui nous écoutent.
1: C'est ça.
0: Justement, est-ce que vous pouvez nous rappeler les horaires et les dates d'ouverture du CAUE pour les auditeurs qui nous écoutent et qui aimeraient visiter cette exposition ?
1: Mais du coup, cette exposition, elle est à la Galerie Sainte-Catherine. En gros, pour résumer, c'est du mardi au vendredi, les après-midi, auquel on rajoute les matins du mercredi et du samedi. Et du coup, ce sont les conseillers du CAUE qui accueillent les visiteurs et qui sont à disposition pour donner des explications, donner de la matière et donner des informations plus larges sur ce que peut faire le CAUE.
0: Et à quel tarif s'élèvent les billets d'entrée ?
1: C'est gratuit, comme d'habitude, et comme toutes les actions du CAUE, on est une association de mission d'intérêt public et on propose du coup des actions grand public, élus, techniciens, scolaires, de manière gratuite parce que c'est fait partie de notre rôle.
0: Et pour terminer, Vincent, est-ce qu'on peut évoquer d'éventuelles actualités du CAUE de l'Aveyron, bien sûr en parallèle avec cette exposition ?
1: Je peux donner quelques dates, effectivement. Le vendredi 26 juin, on a une conférence de Mathias Bonneau qui va nous parler du bois et de la matière, du coup, de l'arbre, plutôt dans une approche plutôt technique et plutôt sur la création qu'il a pu faire autour de l'arbre et le rapport qu'il a pu avoir avec la matière du bois. Et c'est au musée Soulages à 18h30 et il faut s'inscrire sur le site du CAUE de l'Aveyron. Et dans la même idée, pour ceux qui ont besoin d'avoir une explication un peu plus importante, le 8 juillet, on a une visite aussi guidée de l'exposition qui est organisée. Et peut-être un petit événement, mais qui est à destination uniquement des scolaires. On a une projection le 30 juin d'un film et c'est en partenariat avec la médiathèque de la ville de Rodez. Pour du coup les futurs événements du CAUE, je peux vous annoncer aussi que pour le mois de juin et juillet, on organise plusieurs rencontres à destination des élus, des techniciens. Donc certains écoutent la radio, donc faut pas hésiter à revenir vers nous et à consulter notre site internet. Dans les événements plus grand public, on vous redonne rendez-vous du coup au mois d'octobre et novembre pour le mois de l'architecture Occitanie, où le CAUE prépare une exposition autour de la pierre, donc le matériau pierre, avec à la fois de l'architecture ancienne et à la fois de l'architecture contemporaine.
0: Très bien, beaucoup de choses à voir et beaucoup de choses à faire. Merci beaucoup, merci Vincent. Un rappel que vous êtes directeur du CAUE de l'Aveyron. Pour information auditeur auditrice, donc l'exposition Cohabiter avec les arbres est en place jusqu'au 24 juillet prochain à la galerie Sainte-Catherine de Rodez. Information complémentaire sur caueaveyron.fr. Merci Vincent.
1: Merci.

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3: Les deux pays vont signer un protocole d'accord vendredi à Genève. Il prévoit la fin immédiate des opérations militaires sur tous les fronts, y compris au Liban. Cette signature marquera le début d'une période de pourparlers pour fixer les termes de la paix, des termes qui risquent de ne pas plaire à Israël. On sera à Jérusalem dans ce journal. Pour cette signature vendredi à Genève, le vice-président américain J.D. Vance se rendra sur place. La présence de Donald Trump n'est pas encore confirmée. Il se rend en tout cas aujourd'hui à Évian, en France, où s'ouvre le sommet du G7. L'épidémie d'Ebola poursuit sa progression dans l'est de la République démocratique du Congo. La province de Litouri est la plus touchée. Difficile de tracer précisément les cas, mais à Bounia, les décès se multiplient. Reportage dans ce journal. Et puis on parlera aussi de la Coupe du Monde de football. La Côte d'Ivoire réussit son entrée en lice 1-0 contre l'Équateur, alors que la Tunisie passe à côté de son match et encaisse une lourde défaite, 5-1 face à la Suède.
4: Marion, ce n'est que le début d'un long chemin vers la paix.
3: L'Iran et les États-Unis vont signer un protocole d'accord pour arrêter la guerre. Ce sera vendredi à Genève. C'est le premier ministre pakistanais, médiateur dans ce conflit, qu'il a annoncé hier soir avant que les deux pays ne le confirment. Karine Auton, vous êtes notre correspondante à New York. Bonjour.
5: Bonjour Marion, bonjour à tous.
3: Le président américain s'est félicité de cette signature à venir. L'accord apportera la paix et la sécurité dans la région, dit-il. Son vice-président, J.D. Vance, fera le voyage à Genève. Carrie, sait-on ce qu'il y a dans cet accord ?
5: Le vice-président américain a fait transpirer les grandes lignes. Tout d'abord, il acte la fin des opérations militaires sur tous les fronts, y compris au Liban. Et puis, dès que cet accord sera signé à Genève vendredi, eh bien, les Iraniens débloqueront le détroit d'Ormuz et la marine américaine lèvera son blocus naval immédiatement après. Washington supprimera aussi certaines de ses sanctions à l'encontre de Téhéran en lui permettant d'exporter son pétrole pour la relance de son économie, par exemple. Enfin, J.D. Vance semble dire que Téhéran s'engage à ne jamais acquérir l'arme nucléaire. Cela semble plus étonnant car il est prévu qu'une nouvelle période de négociation concernant les détails du programme nucléaire justement s'ouvrira pour 2 mois.
3: Et Donald Trump ne sort pas aussi renforcé qu'il le souhaitait, car Téhéran s'en sort plutôt bien.
5: Alors cet accord, il ramène le Moyen-Orient à sa situation d'avant la guerre en fait. Mais la République islamique a désormais un levier de pression en plus puisqu'elle a démontré qu'elle savait très bien paralyser le détroit d'Ormuz. Et puis, quoi que répète l'administration Trump en boucle, Téhéran dispose toujours de son programme de missiles ou de son stock d'uranium hautement enrichi. Mais s'il n'en sort pas renforcé, eh bien cet accord permet tout de même à Donald Trump de prendre ses distances avec cette guerre qui l'empoisonne de plus en plus. La meilleure preuve que cet accord est à l'avantage des Iraniens, c'est que l'allié Israël en est très mécontent.
3: Karine Auton, correspondante de RFI à New York. Et justement, les Israéliens, comment voient-ils cette signature à venir ? Frédéric Misselin, vous êtes notre correspondante à Jérusalem. Frédéric, la marge de manœuvre semble plus que réduite pour Israël.
6: Oui, la presse israélienne souligne ce matin qu'aucun des objectifs définis au début de la guerre n'est atteint. Il y avait 3 lignes rouges pour Israël, le nucléaire, les missiles balistiques et la mise hors jeu des soutiens au régime de Téhéran. Or, le cessez-le-feu permanent concernerait tous les fronts, y compris le Liban. Apparemment, la question des missiles n'apparaît pas dans le texte. Et sur le dossier de l'uranium enrichi, les discussions commencent tout juste. Israël apparaît donc comme le grand perdant, ce qui fait dire ce matin au ministre d'extrême droite, Itamar Ben-Gvir, que son pays ne se sent pas lié par cet accord. Pour un des représentants de l'opposition, Yair Golan, l'arrangement est, je cite, « terrible ». De plus, la relation avec l'allié américain a été franchement mise à mal. L'attaque israélienne sur la banlieue de Beyrouth hier n'aurait pas dû avoir lieu, a dit Donald Trump, après avoir traité Benjamin Netanyahou de cinglé il y a quelques jours. Le premier ministre israélien savait hier qu'il s'exposait à la colère du président américain, mais il a préféré afficher une certaine indépendance pour éviter de perdre la face vis-à-vis des électeurs israéliens qui se rendront aux urnes en octobre prochain. Une nouvelle réalité stratégique semble être en place depuis la dernière séquence. Toute frappe sur Beyrouth risque aujourd'hui d'entraîner une attaque iranienne sur Israël.
3: Frédéric Misselin, en direct de Jérusalem. Le président américain, on en parlait, il va s'envoler pour Evian, la station thermale française au bord du Léman. Il participe au sommet du G7 qui s'ouvre. Tout à l'heure, vous êtes sur place, Valérie Gasse. Forcément, Donald Trump va arriver de bonne humeur, fort d'un succès qu'il attendait depuis longtemps.
7: Oui, Marion, Donald Trump s'en est vanté sans retenue. Dès hier soir, un accord avec l'Iran a été trouvé. Le scénario est idéal pour le président américain qui a pu l'annoncer le jour de son anniversaire et qui arrive cet après-midi à Evian, où Emmanuel Macron doit l'accueillir, puis s'entretenir avec lui lors d'une discussion bilatérale avant le dîner avec les leaders des autres pays du G7. Ce dénouement change la donne du sommet, où Donald Trump va arriver encore plus en position de force. Emmanuel Macron a réagi dès hier soir pour saluer cette évolution majeure dans un message sur X et une vidéo où le chef de l'État français a voulu préciser les choses. Il estime qu'il va falloir examiner les conséquences de cet accord, le soutien au Liban, la réouverture d'Hormuz dans la durée, la conclusion d'un accord sur le nucléaire et le balistique en Iran. Une manière de dire qu'il reste du travail pour s'assurer de la bonne mise en œuvre de cet accord et que c'est de cela qu'il va être question au G7. D'ailleurs, France, Royaume-Uni, Allemagne et Italie ont publié dans la nuit une déclaration commune allant dans ce sens.
3: Valérie Gasse, envoyée spéciale de RFI à Evian, en tout cas après l'annonce de cette signature à venir, première étape donc vers la paix. Les cours du pétrole plongent ce matin et les bourses asiatiques ont ouvert en hausse.
4: Et RFI vous propose tout à l'heure une page spéciale entre 9h10 et 9h30 avec nos experts maison, nos invités. On va essayer de comprendre ce protocole d'accord, les termes, le contexte bien sûr puisqu'il est très important. Et puis l'après puisque les négociations entrent dans le dur, ça y est. On va aussi se pencher Marion sur les réactions.
3: Alors que l'Iran donc et les États-Unis s'orientent vers la paix, la Russie elle intensifie ses frappes sur l'Ukraine. Au moins 9 morts cette nuit à Kiev et à Kharkiv, dans ces mêmes villes. Des symboles culturels ont aussi été frappé. Une célèbre cathédrale était en feu cette nuit, la cathédrale de la Dormition de la Laure des Grottes à Kiev. À Kharkiv, c'est le musée des Beaux-Arts qui a été pris pour cible. Ces attaques interviennent alors que l'Ukraine reprend son chemin vers l'Union européenne. Des négociations s'ouvrent aujourd'hui pour une adhésion de l'Ukraine et de la Moldavie à l'UE. Ces discussions avaient été interrompues par la Hongrie de Viktor Orban qui avait posé son veto. Veto levé depuis l'élection d'un nouveau gouvernement. La Russie, de son côté, fait état de 3 morts ce matin dans une attaque ukrainienne à Toula, à 200 km au sud de Moscou.
4: RFI 7h07 à Kinshasa. Il y a tout juste un mois, le 15 mai, la RDC déclarait la 17e épidémie d'Ebola de son histoire.
3: Et depuis, le virus poursuit sa progression. 3 provinces de l'Est sont concernées, le Sud-Kivu, le Nord-Kivu et l'Itourie. C'est cette dernière qui concentre la majorité des cas. 95% des infections enregistrées, selon Médecins Sans Frontières. À Bounia, la capitale régionale, impossible d'obtenir un bilan précis sur le nombre de cas suspects ou infectés. Mais les décès s'enchaînent. Coralie Pierret a pu se rendre sur place.
8: Au cimetière de Nyamurango, c'est un va-et-vient permanent. Un corbillard arrive pendant qu'une ambulance repart. Elle vient de laisser le cercueil d'un chercheur d'or, un homme de 50 ans. Ses proches viennent de le mettre en terre et son frère raconte que tout est allé très vite. Leur pailleur est entré au centre de traitement Ebola, le CTE, et est décédé le lendemain.
9: On l'avait amené le jeudi au CTE. Parce qu'on avait vu qu'il présentait certains signes. Le vendredi, autour de 16h, il avait rendu l'âme.
8: À l'hôpital, personne n'a pu poser un diagnostic ferme parce que les résultats des tests ne sont pas encore arrivés. Mais ce n'est pas le premier de la famille à mourir comme ça, en quelques jours. Un peu plus bas, des jeunes hommes creusent encore de nouvelles tombes. Janvier Samba Boku, le représentant adjoint de ce cimetière, le plus grand de Bounia, semble dépassé tant les enterrements se succèdent.
10: Par jour, presque 10, ça arrive. Avant, on creusait 3... 4, ça arrivait.
8: Les autorités affichent le chiffre de 782 cas confirmés d'Ebola et selon MSF, dans un communiqué, personne ne connaît l'ampleur de l'épidémie en RDC ni quelles sont précisément les zones où le virus circule. Coralie Pierret, Bounia RFI.
3: Et parmi ces 782 cas avérés, les autorités font état de 181 décès. Au Sénégal, une mission du FMI, le Fonds monétaire international, est attendue aujourd'hui à Dakar. Il s'agit d'établir le niveau réel de la dette publique public, estimée à 132% du PIB. Cette reprise du dialogue entre Dakar et le FMI intervient peu après la nomination d'un nouveau gouvernement et 3 semaines après le limogeage d'Ousmane Sonko.
4: Ousmane Sonko, l'ancien Premier ministre du Sénégal, actuel président de l'Assemblée nationale, est notre grand invité international ce matin sur RFI. On l'écoute, Marion, juste après ce journal. Et Platon, Descartes ou Kant, ils vont se retrouver sur les copies de milliers de lycéens ce matin en France.
3: Oui, c'est le début du baccalauréat. Andréane, les élèves planchent en ce moment sur l'épreuve de philo. Et cette année, le ministre de l'Éducation, Édouard Geffray, a prévenu les fautes d'orthographe seront lourdement sanctionnées dans la notation. Il faudra donc redoubler d'application sur sa copie. Et cela inquiète déjà les candidats au bac, mais aussi les professeurs, Thomas Douéret.
11: À la sortie du lycée, en pleine discussion avec ses camarades de classe, Amir, 17 ans, en classe de première, apprend que l'orthographe va compter dans la copie qu'il a rendue à l'épreuve écrite du baccalauréat.
12: On n'était pas au courant, on n'a pas trop révisé ça avec notre prof tout le long de l'année, parce que je pense qu'elle considère que lorsqu'on est en première, en plus en général, on a déjà une bonne grammaire, c'est acquis quoi.
11: Selon le ministre de l'Éducation nationale, une copie qui n'a pas un niveau suffisant en termes d'orthographe, de syntaxe et de grammaire ne peut pas avoir la moyenne au baccalauréat. Alia, 17 ans, est inquiète.
13: J'oublie souvent les accents et aussi les accords avec les S. C'est mieux de valoriser le contenu plutôt que l'orthographe parce que imaginons que j'ai pas la moyenne alors que j'ai fait une bonne copie et ça serait pas cool.
11: Les professeurs aussi sont dans le flou, ils n'ont toujours pas reçu de consignes de correction par rapport à l'orthographe, comme l'explique Jean-Rémy Girard, président du syndicat national des lycées, collèges, écoles et du supérieur.
14: On n'a encore aucune consigne concrète. Que veut dire une copie truffée de fautes et quel type d'erreur, hein, parce que c'est pas la même chose d'écrire un mot avec un T ou deux T et d'écrire une phrase qui syntaxiquement n'a pas de sens. Le deuxième cas est beaucoup beaucoup plus grave.
11: Il souligne cependant un aspect positif des annonces du ministre. Les élèves seront plus nombreux à se relire.
3: Et peut-être que les correcteurs pourront être indulgents sur l'orthographe de certains noms comme Friedrich Nietzsche qui sera peut-être dans les copies des lycéens qui planchent donc en ce moment pour l'épreuve de philosophie. Les élèves ivoiriens commencent aussi à plancher sur les épreuves du baccalauréat. Aujourd'hui, un examen passé dans des conditions difficiles pour les lycéens des quartiers récemment détruits à Abidjan. On leur donne la parole ce matin sur RFI dans un reportage de notre correspondant en Côte d'Ivoire.
4: Et est-ce que tous les élèves ivoiriens auront les yeux grands ouverts sur leur copie aujourd'hui? Eh bien, pas sûr, puisque certains ont peut-être tenu cette nuit à regarder l'entrée en liste des éléphants à la Coupe du Monde de football.
3: Et oui, le match a fini dans la nuit, Andréane, avec une victoire de la Côte d'Ivoire 1-0 contre l'Équateur, but d'Amad Diallo dans le stade de Philadelphie. La Tunisie, elle, s'est complètement écroulée face à la Suède, défaite 5-1. Le sélectionneur de l'équipe, Sabri Lamouchi, est forcément déçu et regrette les erreurs qui ont coûté le match à son équipe.
15: Look. Écoutez, c'est vraiment une lourde défaite. Évidemment, ce n'est pas la meilleure façon de commencer cette compétition, mais on paye cher nos erreurs. Et puis la qualité de l'adversaire fait la différence. Voilà, on a mieux entamé la deuxième période, mais avec ce genre de joueurs, la moindre erreur a une conséquence. C'est vraiment très difficile à accepter. La Suède est une bonne équipe, mais on le savait déjà avant le match.
3: Le sélectionneur de la Tunisie, Sabri Lamouchi. Dans les autres résultats du jour, l'Allemagne a écrasé Curaçao 7 buts à 1 et les Pays-Bas et le Japon ont terminé sur un nul de partout.
4: Marion Gazanov pour le journal, merci à vous. RFI 8h13 à Paris, 6h13 à Dakar. Et tout de suite, notre grand invité international, Ousmane Sonko, ex-premier ministre sénégalais, limogé par le président Bassirou Diomaye Faye il y a un peu plus de 3 semaines, actuel président de l'Assemblée nationale sénégalaise. Une interview exclusive ce matin avec Léa Lisa Vesteroff de RFI et Marc Perelman de France 24.
16: Ousmane Sonko, bonjour.
17: Bonjour madame.
16: 3 semaines après vous avoir limogé, le président Bassirou Diomaye Faye, lors de son dernier discours, a fait allusion aux différends qui vous opposent depuis des mois, assurant: aucune querelle ne mérite que l'on déchire le pays qui nous est commun. Qu'en pensez-vous? Est-ce que cette querelle entre vous deux est allée trop loin? Est-elle en train de déchirer le Sénégal?
17: Je ne pense pas qu'il y ait querelle. Et le Sénégal est plus grand que les divergences politiques que nous pouvons avoir. Pour assurer tout le monde qu'il n'y aura pas de déchirure, il peut y avoir des divergences programmatiques, mais pas de déchirure du pays. Le peuple sénégalais est plus grand que cela.
18: Est-ce que pour vous, finalement, le fait d'avoir été limogé, alors vous avez dit que c'était aussi à votre demande, est-ce que ce n'est pas une bonne chose, étant donné les difficultés que traverse le Sénégal, en vue de votre ambition, l'élection présidentielle de 2029?
17: Non, je ne l'apprécierai pas sous cet angle. D'abord, cette affaire appartient désormais à l'histoire politique du Sénégal. Un homme politique, c'est une trajectoire. Et cette séparation sur le plan institutionnel n'est pas l'aspect le plus marquant de ma carrière politique en réalité. Et je pense qu'aujourd'hui, je dois remercier d'abord le peuple sénégalais d'avoir porté la confiance sur un candidat que moi-même j'ai désigné. Et ensuite d'avoir renouvelé cette confiance en nous donnant cette majorité écrasante à l'Assemblée nationale. Et par anticipation, en me désignant à la tête de cette prestigieuse institution désormais, mes énergies vont être concentrées à donner à cette institution-là le rôle et la place qui est la sienne. Après, je pense que l'exécutif fera ce qu'il doit faire en vertu de ses pouvoirs constitutionnels. Le législatif le fera de manière complémentaire parce que nous avons tous cette obligation de travailler à la réussite de ce mandat. Donc je ne vais pas m'en dédouaner et je souhaite pour le reste de ce mandat qu'il y ait tout le succès pour le bonheur du peuple sénégalais.
16: Vous avez dit à plusieurs reprises que Bastien Diomaye...
0: C'était... Bonjour Marion.
19: Bonjour.
0: Alors la question aujourd'hui, elle vient d'Héloïse et elle nous demande de quand date la bibliothèque et a-t-elle toujours été à l'emplacement actuel ?
19: Alors, en fait, il y a la bibliothèque, le bâtiment, et puis il y a les fonds de la bibliothèque, et notamment le fonds ancien, c'est-à-dire les ouvrages les plus anciens qui sont conservés dans cette bibliothèque. Alors, pour ce qui est du fonds, en fait, la constitution de cette bibliothèque de Rodez, elle date aux confiscations révolutionnaires, donc c'est-à-dire au moment de la Révolution, après 1789, où on va récupérer les bibliothèques, notamment des congrégations et des ensembles religieux. Donc du couvent des Jacobins. Le couvent des Jacobins, il y a un parking qui s'appelle le parking des Jacobins, qui est sous cette place de la mairie, donc finalement vraiment à l'emplacement de la médiathèque actuelle. Donc le couvent des Jacobins, mais aussi le couvent des Cordeliers dont on a parlé, qui était à l'emplacement du palais de justice. Le couvent des Capucins, là où on a eu la prison, rue de Lamberg. Rue de Lamberg, n'importe quoi. Rue Combarelle, pardon. Les Chartreux, donc là où on a eu les haras qui se sont installés. Celle du Collège Royal, donc les Jésuites. Mais également l'abbaye de Bonnecombe, les fonds de l'évêque. Enfin voilà. Tout ça, en fait, était des fonds de bibliothèque avec des ouvrages anciens et qui constituent le fonds ancien de la bibliothèque qu'on appelle aujourd'hui médiathèque de Rodez. Alors, cette bibliothèque, elle a été installée dans un premier temps dans l'ancien collège royal, donc là où on a aujourd'hui les services de la préfecture, donc dans la partie, ce qu'on appelle la chapelle royale, enfin tout ce secteur-là, de l'esplanade Foch. Ensuite, elle a été déplacée et puis elle a occupé une aile de l'ancien séminaire. Alors, l'ancien séminaire, là, j'ai l'impression de raccrocher tous les petits wagons de nos chroniques patrimoine, de nos mines patrimoine, mais le séminaire, en fait, il était à l'endroit de l'hôpital du Paz, donc là où on a la mairie aujourd'hui. Donc, on commence à se rapprocher petit à petit de la bibliothèque actuelle. Encore un peu plus avec le moment où cette bibliothèque était dans l'ancienne caserne Sainte-Catherine, donc qui était à l'endroit où on a aujourd'hui la galerie Sainte-Catherine et puis le restaurant le Central, et jusqu'à ce que cette caserne soit démolie et qu'en 1991 on construise la médiathèque que l'on connaît aujourd'hui, qui est vraiment à l'emplacement du couvent des Jacobins. Donc si on repart du fond du couvent des Jacobins, quelque part ils se sont promenés en ville pour revenir à l'endroit dont ils étaient issus. Bon, alors c'est un peu tiré par les cheveux, mais on pourrait dire à Élodie qu'une partie du fond de la médiathèque a toujours été à l'endroit où elle se trouve aujourd'hui.
0: Et ces livres, du coup, qui sont très très anciens, ils sont toujours faciles d'accès, on peut les emprunter ?
19: Alors les emprunter, non. Non. Non, puisque là on est vraiment sur des documents qui sont fragiles aussi. Hein, donc non, les conditions de consultation sont restreintes. Mais par contre, au moment des journées du patrimoine, l'équipe de la médiathèque accueille du public pour descendre dans les réserves de la médiathèque. Alors par petits groupes, hein, c'est 10 personnes à chaque fois, mais c'est une bonne occasion en fait, de se rendre compte à la fois de l'immensité du fond de la médiathèque, puisqu'il n'y en a qu'une toute petite partie en fait. C'est vraiment le principe de l'iceberg, hein. Il y a une petite partie en haut, mais il y a plusieurs niveau de réserve en dessous, et voilà, de voir aussi quelques ouvrages remarquables de ce fonds ancien.
0: Merci pour cette information, j'y penserai la prochaine fois que j'irai à la médiathèque, j'ai trop envie de voir ce qu'il y a là-bas. Merci.
19: Avec plaisir.

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C'est donc l'heure de votre second agenda culturel de la matinée. Que se passe-t-il en Aveyron? C'est parti. Alors on commence par ce lundi 15 juin, par aujourd'hui, hein, avec un concours de pétanque à Pont de Salard, organisé par la Boule Joyeuse. C'est à partir de 20h30 ce soir sur le terrain de pétanque Place de la Rivière. Ce concours de pétanque est en doublette, il est en trois parties, il est ouvert à tous et les inscriptions se font sur place. Pour ce mardi 16 juin, demain, cette fois, une autre ambiance avec un café littéraire à Aunay-le-Château à 18h. Venez partager un moment dans un lieu convivial durant lequel les participants et participantes, sans contraintes aucune, pourront échanger autour des livres qu'ils et elles ont aimés. Rejoignez les bibliothécaires dans un moment convivial et accessible à tous. Venez présenter vos coups de cœur et vos autrices préférées ou vos dernières découvertes littéraires autour d'un thé ou d'un café. C'est tout public, c'est gratuit, c'est sans inscription préalable et c'est à la médiathèque d'Aunay-le-Château demain soir à 18h. Très bonne matinée sur Radio Temps Rodez. Votre matinale continue. À 8h40, vous avez votre interview quotidienne. Et à 9h, on se retrouve, vous et moi, pour Refais ta prog, votre émission dans laquelle je diffuse en direct des musiques que vous m'envoyez via les réseaux sociaux. En attendant tout ça, eh ben je vous laisse avec l'excellente playlist de Radio Temps Rodez.

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0: L'interview d'aujourd'hui avec Vincent, il est directeur du CAUE de l'Aveyron et il vient nous parler de l'exposition Cohabiter avec les arbres en place depuis le 5 mai et disponible jusqu'au 24 juillet prochain à la galerie Sainte-Catherine de Rodez. Bonjour Vincent.
1: Bonjour.
0: Alors un petit mot sur cette exposition, de quoi s'agit-il ?
1: Cette exposition qui s'appelle Cohabiter avec les arbres, c'est une exposition qu'on a fait venir de chez nos collègues de Loire-Atlantique et une partie de Paris. En fait, c'est une double exposition. Une exposition qui développe en fait la place de l'arbre, les bienfaits de l'arbre dans la ville et le rapport qu'on peut avoir entre nous, habitants, et les arbres. Et une deuxième exposition qui est plutôt sur des arbres remarquables en France, avec effectivement des explications, des photos, une découverte du son et de la vidéo. Et aussi la question qui peut se poser sur la question de ces arbres, c'est l'adaptation au changement climatique. Et du coup, comment on peut se projeter pour donner des bonnes conditions aux arbres, pour des nouveaux arbres, mais aussi comment on fait en sorte que les arbres existants, on les préserve, on les maintienne et qu'on leur donne un petit peu de respiration pour qu'ils puissent encore durer très très longtemps.
0: C'est vraiment destiné à tous les publics.
1: Vraiment destiné à tous les publics. Donc l'expo, effectivement, la partie cohabiter avec les arbres, c'est des grands panneaux, grands formats, avec une graphiste, avec des petits personnages, avec des arbres qui sont stylisés, avec des panneaux qui sont sur l'Aveyron et la grande diversité des paysages aveyronnais. Et la deuxième partie de l'exposition, c'est des grands formats en termes de photos, grande hauteur, avec des explications. Et il y a aussi une visite virtuelle via un QR code de là où est l'arbre dans le village. Et ça permet effectivement de découvrir ces arbres remarquables qui sont un peu partout en France et qui sont souvent aussi dans des villages ou dans des sites naturels exceptionnels.
0: Ça peut être très intéressant pour les auditeurs qui nous écoutent.
1: C'est ça.
0: Justement, est-ce que vous pouvez nous rappeler les horaires et les dates d'ouverture du CAUE pour les auditeurs qui nous écoutent et qui aimeraient visiter cette exposition ?
1: Mais du coup, cette exposition, elle est à la Galerie Sainte-Catherine. En gros, pour résumer, c'est du mardi au vendredi, les après-midi, auquel on rajoute les matins du mercredi et du samedi. Et du coup, ce sont les conseillers du CAUE qui accueillent les visiteurs et qui sont à disposition pour donner des explications, donner de la matière et donner des informations plus larges sur ce que peut faire le CAUE.
0: Et à quel tarif s'élèvent les billets d'entrée ?
1: C'est gratuit, comme d'habitude et comme toutes les actions du CAUE. On est une association de mission d'intérêt public et on propose du coup des actions grand public, élus, techniciens, scolaires, de manière gratuite parce que c'est fait partie de notre rôle.
0: Et pour terminer, Vincent, est-ce qu'on peut évoquer d'éventuelles actualités du CAUE de l'Aveyron, bien sûr en parallèle avec cette exposition ?
1: Je peux donner quelques dates, effectivement. Le vendredi 26 juin, on a une conférence de Mathias Bonneau qui va nous parler du bois et de la matière, du coup, de l'arbre, plutôt dans une approche plutôt technique et plutôt sur la création qu'il a pu faire autour de l'arbre et le rapport qu'il a pu avoir avec la matière du bois. Et c'est au musée Soulages à 18h30 et il faut s'inscrire sur le site du CAUE de l'Aveyron. Et dans la même idée, pour ceux qui ont besoin d'avoir une explication un peu plus importante, le 8 juillet, on a une visite aussi guidée de l'exposition qui est organisée. Et peut-être un petit événement, mais qui est à destination uniquement des scolaires. On a une projection le 30 juin d'un film et c'est en partenariat avec la médiathèque de la ville de Rodez. Pour du coup les futurs événements du CAUE, je peux vous annoncer aussi que pour le mois de juin et juillet, on organise plusieurs rencontres à destination des élus, des techniciens. Donc certains écoutent la radio, donc faut pas hésiter à revenir vers nous et à consulter notre site internet. Dans les événements plus grand public, on vous redonne rendez-vous du coup au mois d'octobre et novembre pour le mois de l'architecture Occitanie, où le CAUE prépare une exposition autour de la pierre, donc le matériau pierre, avec à la fois de l'architecture ancienne et à la fois de l'architecture contemporaine.
0: Très bien, beaucoup de choses à voir et beaucoup de choses à faire. Merci beaucoup, merci Vincent. Un rappel que vous êtes directeur du CAUE de l'Aveyron. Pour information, auditeur, auditrice, donc l'exposition Cohabiter avec les arbres est en place jusqu'au 24 juillet prochain à la galerie Sainte-Catherine de Rodez. Information complémentaire sur caueaveyron.fr. Merci Vincent.
1: Merci.

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1: Il est 9h, c'était la chanson I Want Your Sex par George Michael, un titre osé, mais un titre qui ouvre parfaitement au refait ta prog de 9h à 10h. Et oui, vous le savez, c'est votre émission où vous m'envoyez des musiques que je diffuse en direct. Moi, c'est Cécile, et pendant une heure, je prends avec joie les musiques que vous m'envoyez via les réseaux sociaux ou par mail ou par téléphone. Et c'est le dernier refait ta prog avant les 2 mois d'été. Donc, sachez-le, alors pas le dernier, c'est la dernière semaine de Refait ta prog avant les 2 mois d'été. Donc, le dernier moment où vous pouvez profiter de cette émission pour partager vos découvertes musicales. Car oui, cette semaine, c'est thème libre. C'est les chansons que vous avez kiffées récemment, les chansons que vous écoutez en boucle ces derniers temps, les chansons que vous adorez et que vous voulez partager. Voilà. J'ai décidé de ne pas faire quelque chose de fermé. Envoyez-moi n'importe quelle chanson que vous adorez. Car Refait ta prog, c'est évidemment des émissions où vous partagez des morceaux que vous adorez. On commence tout de suite avec le titre de Aldrea qui souhaite écouter I Wanna Lose par L.A. Witch. C'est le groupe L.A. Witch. On s'écoute ça tout de suite sur Radio Tordaise.

Wanna Lose par L.A. Witch, un titre proposé par Aldrea, un titre qui nous vient tout droit de 2020 et non pas de 1975, incroyable, cette petite vibe San Francisco des années 70, c'était très chouette, merci Aldrea, on continue ce Refait ta prog, bah, ça tombe bien, on vient de le commencer, donc c'est normal qu'on le continue puisqu'on est ensemble jusqu'à 10h pour passer des morceaux que vous m'envoyez via les réseaux sociaux, j'ai pas mal de place, donc n'hésitez pas, allez-y, profitez-en, faites donc comme Nock qui nous écrit depuis le Calvin Ball Consortium, notre réseau de podcast partenaires favoris. Nock qui souhaite écouter le titre Next of Kin par le groupe Alvaz, c'est comme Always mais avec deux V, je ne sais pas comment ça se prononce. Allez, on s'écoute ça tout de suite, Next of Kin par Alvaz sur RTR.

Le groupe Always, je ne sais pas comment prononcer. Allez, je vais le prononcer, tant pis, je vais dire Always et ce sera plus simple. C'est un titre qui nous a été demandé par Nock du Calvin Ball Consortium. Merci beaucoup, Nock, pour ce groupe. Du coup, je suis allée faire quelques recherches sur ce groupe Always, mais qui s'écrit avec deux V. Du coup, ça se prononce Always, ça me déstabilise. C'est un groupe indépendant canadien basé à Toronto. Merci pour cette découverte toute douce et qui sera parfaite à écouter en voiture si on part en vacances cet été au volant en regardant des paysages défiler ou dans le train, ce sera parfait. On continue, on part sur une autre ambiance puisque c'est Pedro, le roi de la programmation, qui souhaite écouter des larmes sur ses disques. Non, ce n'est pas Pedro qui nous partage ses humeurs, c'est bien le titre par le groupe Exotica. On s'écoute ça tout de suite. Merci Pedro.

0: des larmes sur ses disques par le groupe Exotica, un titre qui nous a été proposé par Pedro, le roi de la programmation. Merci Pedro pour ce titre. J'ai un rieur du Calvin Ball Consortium qui me dit « Je suis très fan de la musique qui passe actuellement. Est-ce que tu peux redire le nom du morceau ?» Et voilà, bah, avec plaisir. Donc c'est donc « Des larmes sur ses disques par Exotica ». Eh bien écoute, bravo Pedro pour avoir là encore permis de faire découvrir des titres, les titres que tu nous envoies aux auditeuristes de RTR et à moi, soit dit en passant. Merci beaucoup Pedro. Il est 9h16, c'est pile l'heure du moment concours. 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Et merci Robin, bénévole de Radio Temps Rodez, extrêmement précieux, à qui on doit l'émission 100% foot. Et Robin qui est à l'initiative de ces concours récents, oui c'est ça, pour en lien avec la Coupe du Monde donc de foot masculin. Qu'est-ce que j'ai à vous dire d'autre? Que bah, peut-être justement à propos de Robin, je vous propose d'écouter le titre qu'il nous a envoyé. Il s'agit d'un titre de Casseur Flotteur en featuring avec Akhenaton. C'est Au bout du compte, le titre de la chanson. On s'écoute ça tout de suite. Du bon son pour les oreilles, nous dit Robin. Allons-y, un peu de bon son pour les oreilles de Robin et les nôtres sur RTR, évidemment. Si ça veut bien marcher, c'est bon.
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0: Au bout du compte, par Casseur Flotteur et Akhenaton et Wiley, bien évidemment, j'ai oublié de le dire, un titre qui nous vient tout droit du film Comment c'est loin, un film de Aurel San qui date de 2015. Merci Robin, j'espère que ce son a fait plaisir à tes oreilles et à celles de nos auditorices, bien évidemment. On continue, refait ta prog, car oui, il est 9h21, vous êtes toujours à l'écoute de Radio Temps Rodez, et j'ai encore des titres à vous faire découvrir, comme par exemple le titre d'Anis, Anis, notre stagiaire qui a commencé son premier jour de stage chez nous aujourd'hui même, ce matin même. Anis, à qui on n'a pas du tout obligé de partager une de ses chansons, alors là pas du tout, c'est pas notre genre à Radio Temps Rodez. Anis qui souhaite écouter le titre Skyline par Robbie Mensah et plein d'autres mondes. On s'écoute ça tout de suite sur Radio Temps Rodez.
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1: Skyline par Roby, Mensa et plein d'autres mondes, un titre proposé par Anis. Merci beaucoup pour ta participation, Anis. Et n'oubliez pas de m'envoyer des chansons, car j'ai encore plein de places et pas beaucoup de chansons. Donc hop, n'hésitez pas. Allez-y, sinon, moi, c'est pas grave, je passe ma playlist. Après tout, pourquoi pas, c'est l'émission que je présente ce matin, donc je me fais plaisir. Mais l'idée, c'est quand même pas que je vous passe ma playlist. Au bout d'un moment, ça va être un peu redondant. L'idée, c'est surtout que vous m'envoyez des chansons à partager, des chansons qui vous font kiffer, que vous adorez écouter en ce moment. Partagez-nous ça pour nous mettre de bonne humeur, ou peut-être pas de bonne humeur aussi. Vous avez le droit aussi d'écouter des chansons un peu badantes, c'est tout à fait ok. Bon, j'arrête de parler, bah non, je continue à parler parce qu'il est 9h24, et à 9h24, bah c'est le point météo sur Radio Temps Rodez. Quel temps va-t-il faire en ce lundi 15 juin? Eh ben du soleil, hein, du soleil ce matin et toute la journée pour tout le monde en Aveyron et partout en France. Ce matin, on s'est réveillé avec des températures vraiment plutôt agréables au réveil, puisqu'on a eu 14 degrés pour Espalion et Decazeville, 16 degrés pour Rodez, 17 pour Villefranche de Rouergue et Sévrac-le-Château, et 18 pour Salles-Curan. Cet après-midi, du soleil et de la chaleur. N'oubliez pas de prendre de quoi vous hydrater ce matin et fermez bien les volets à partir de 11h pour garder la fraîcheur dans la maison. Côté température, bah, il fait chaud hein, cet après-midi, puisque en début d'après-midi, autour de 14h, on aura 27 degrés pour Salles-Curan et ça va grimper tout au long de l'après-midi. On aura 28 degrés pour Sévrac-le-Château, pareil, ça va continuer à grimper. 29 pour Rodez, 30 pour Espalion et Villefranche, et la maximale pour Decazeville avec 31 degrés en début d'après-midi. Pour ce mardi 16 juin, pour demain, hein, qu'est-ce qu'on aura comme température? Eh ben, on aura du soleil, hein, du soleil encore et des températures stables mais toujours chaudes, puisque demain matin, on aura un ciel voilé pour Decazeville et Villefranche, mais on aura surtout des températures assez hautes déjà au réveil. Agréable mais haute, un peu comme ce matin, puisque demain matin on aura 14 degrés pour Decazeville et Espalion, 16 pour Rodez, 17 pour Sévrac et Villefranche de Rouergue, et 18 pour Salles-Curan. Et demain après-midi on aura toujours du soleil avec peut-être un peu de nuages en début d'après-midi pour Rodez, Sévrac-le-Château et Salles-Curan, mais sinon du soleil, hein, du gros soleil. Il va faire chaud demain aussi en début d'après-midi, puisque autour de 14h on aura 27 degrés pour Salles-Curan et 28 degrés partout en Aveyron, pour Rodez, pour Espalion, pour Sévrac, pour Decazeville ou pour Villefranche de Rouergue. Et donc en début d'après-midi 28, et ça va continuer à grimper tout au long de l'après-midi demain. Le pire des températures sera pour ce milieu de semaine, mais je vous en dirai plus dans au fur et à mesure de la semaine. Bien évidemment, restez à l'écoute du 107FM pour connaître toutes les météos locales. On continue, refait ta prog, avec des chansons comme par exemple celle de Zali, un bénévole de la radio qui nous envoie, qui est toujours fidèle au poste et qui nous envoie toujours des chansons tous les matins. Zali qui souhaite écouter un hommage au Chacha, écoutez, pourquoi pas. Le titre, c'est Quand t'es chat par Pascal Parisot. On s'écoute ça tout de suite. Merci Zali, vous êtes toujours sur Radio Temps Rodez.
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Quand t'es chat par Pascal Parisot. Merci beaucoup Zali, c'était très mignon. Effectivement, j'ai bien reconnu là la vie de chat. Tu manges des croquettes et puis tu fais ta petite toilette et puis tu rentres et puis tu sors et puis tu rentres et puis tu sors et puis tu dors. Voilà, c'est exactement ça. Parfait. Bravo Pascal Parisot pour ce résumé de la vie de chat et bravo à Zali pour nous l'avoir fait découvrir. On continue sur Refait ta prog avec une autre ambiance, totalement autre ambiance, puisque c'est un rieur qui nous vient du Calvin Ball Consortium qui souhaite écouter un titre de Medine. Alors il nous dit attention, trigger warning, ce titre comprend des paroles assez graphiques sur les violences policières et sur le racisme frontal. Donc voilà, si ça vous dérange ce genre de choses, n'hésitez pas à passer. Allez, je vous l'accorde, mais vous revenez dans 5 minutes 32 à la fin de la chanson, puisque le titre c'est L'amour par Medine, un titre donc proposé par un rieur qui nous vient du Calvin Ball Consortium. Merci un rieur. Vous êtes toujours sur Radio Temps Rodez.

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0: L'amour par Médine, un titre très intense, mais important, un titre qui nous vient tout droit de un rieur qui a envie d'écouter ça en étant énervé au vélo, en faisant du vélo, ma foi. Très bien, merci beaucoup, un rieur, merci beaucoup, ça nous a mis les poils. Voilà, je ne sais pas vous, mais moi, en tout cas, c'est le cas. Vous êtes toujours à l'écoute de Radio Temps Rodez, votre radio associative locale préférée, et il est 9h30. C'est l'heure de quoi? Est-ce que c'est l'heure? Oui, c'est l'heure d'une petite actu culturelle. Que se passe-t-il en ce lundi 15 juin sur votre piton? Écoutez, c'est plutôt tranquille là, le lundi. Généralement, le lundi, il n'y a pas des masses de choses à faire. Alors après, il y a toujours plein de choses à faire, bien évidemment, à Rodez et aux alentours. Par exemple, il y a un concours de pétanque à Pont-de-Salars cet après-midi, ce soir même. C'est organisé par la Boule Joyeuse. Ça a lieu ce soir à partir de 20h30 sur le terrain de pétanque place de la Rivière. Donc ce concours de pétanque et c'est un concours en doublette en trois parties qui est ouvert à tous. Les inscriptions se font sur place. N'hésitez pas à aller à Pont-de-Salars ce soir à 20h30 pour aller regarder et aussi prendre le frais peut-être, car je pense que cet après-midi on va avoir chaud. Et c'est important de sortir quand il fait un peu moins chaud, par exemple le soir ou le matin. Qu'est-ce qu'on a d'autre? Demain, mardi 16 juin, il y a un café littéraire à Honnay-le-Château à 18h. Rendez-vous pour un moment de partage dans un lieu convivial durant lequel les participants et participantes, sans contrainte aucune, pourront échanger autour des livres qui leur ont plu. Rejoignez les bibliothécaires d'Honnay-le-Château pour un moment convivial et accessible à tous pour présenter vos coups de cœur, vos autrices préférées ou vos dernières découvertes littéraire autour d'un thé, d'un café ou d'un jus de fruits. C'est pour tous les publics, c'est gratuit évidemment, c'est sans inscription à la médiathèque Honnay-le-Château demain mardi 16 juin à 18h. Voilà, ça c'était pour les petites actualités locales, on continue. Se refait à prog avec un titre de Colimaçon qui nous vient du Calvin Ball Consortium qui souhaite écouter du Dominique A avec le titre Je ne respire plus. On s'écoute ça tout de suite sur Radio Temps Rodez, sans cette FM ou radiotemps.com.
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1: Je ne respire plus par Dominique A, un titre proposé par Colimaçon. Merci beaucoup Colimaçon. Là aussi, grosse ambiance après tout, mais après tout, pourquoi pas, c'est ça, refait ta prog. C'est les titres que vous écoutez en ce moment, donc pas obligé d'être des titres d'une ambiance incroyable. Enfin si, là du coup ça donne une ambiance vraiment incroyable, ça nous met vraiment dans une ambiance particulière. Mais Dominique A, c'est toujours ça, hein, c'est toujours très poétique et très mélancolique aussi. Donc merci Colimaçon pour ce partage de titres. Là on part sur totalement autre chose, mais alors vraiment autre chose, parce que c'est Aurélie qui veut nous faire partager la chanson qu'ils écoutent à son cours de cha-cha. Donc on s'écoute tout de suite El Tatu del Tigre par le titre Manfred Mambo. On s'écoute ça tout de suite. Merci beaucoup Aurélie pour ce partage sur Radio Temps Rodez.

C'était El Tatu del Tigre par Manfred's Mambo. J'espère que vous avez esquissé quelques pas de danse dans votre cuisine ou dans la rue pour vous rendre au travail ou même directement au travail. Et si vous l'avez fait, sachez que c'est grâce à Aurélie qui nous partage sa chanson de son cours de cha-cha. C'était parfait. Merci beaucoup Aurélie pour ce partage musical qu'on va totalement réutiliser car c'est absolument merveilleux. Merci Aurélie pour ce cha-cha en direct sur le 107 FM. Il est 9h45, vous êtes toujours à l'écoute de Radio Temps Rodez, il ne vous reste plus que 15 minutes, même moins, pour m'envoyer des musiques à passer en direct. Je vous attends sur le 107 FM. Et si je n'ai pas le temps de les passer ce matin, ce sera pour demain, c'est pas grave, on n'est pas aux pièces, on n'est pas pressé, il fait chaud, c'est bientôt l'été, allez, courage. Je ne sais pas pour vous, peut-être que les vacances arrivent, peut-être pas, mais en tous les cas, le beau temps est là, et ça, c'est quelque chose d'important. On continue donc ce refait à prog avec un titre de Camille qui souhaite écouter Take Me to the Beach par les Imagine Dragons. On s'écoute ça tout de suite. Je pense que Camille veut aller à la plage, elle aussi. Take Me to the Beach sur le 107 FM.

Take Me to the Beach par Imagine Dragon, un titre proposé par Camille. Merci beaucoup, c'était trop bien. J'espère que vous avez dansé. Là aussi, c'est pas de la salsa, mais c'est tout aussi dansant. On continue avec une autre ambiance. Là, on part ailleurs. Hein. On part ailleurs avec le titre de Régis qui souhaite écouter des. Alors, est-ce que c'est DX7? Est-ce que c'est DX7? Je ne sais pas. En tout cas, c'est par Double et Holly Brune. On s'écoute ça tout de suite. Merci beaucoup, Régis. 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

Par Dabble et Holly Brune, un titre proposé par Régis, c'était si chill, ça a immédiatement rejoint ma playlist personnelle. Sachez, si vous vous posez la question, que ce titre nous vient tout droit de 2022, et que le DX7, DX7, c'est un clavier, un synthétiseur qui utilise un système de synthèse FM construit par Yamaha. De 83 à 86, ça a été le premier synthétiseur numérique à succès qui a été utilisé dans de nombreux morceaux des années 80. Je pense que cette chanson est un hommage à ce synthétiseur. Merci Régis pour ce morceau de, je sais pas, de funk, et surtout ce morceau d'histoire. Il est 9h53, on commence doucement à arriver à la fin de ce Refait ta prog. Juste le temps de vous donner une petite info en ce lundi 15 juin. Sachez qu'on a un déplacement ministériel attendu en Aveyron. Et oui, c'est Monsieur Ruralité, le Monsieur Ruralité du gouvernement Le Cornu, qui vient nous rendre visite. Michel Fournier, qui est en déplacement en Aveyron ce lundi 15 juin. Qu'est-ce que j'ai à vous dire? Il est âgé de 76 ans, que c'est un amoureux de la ruralité, d'après Centre Presse, d'après l'article du jour de Centre Presse dans l'édition du jour. Il a été président de l'association des maires ruraux, et sachez qu'il est en déplacement ce lundi matin d'abord dans l'entreprise Bralet France, donc sur la route vers Sébazac, donc une entreprise spécialisée dans le traitement des déchets. Ensuite où est-ce qu'il ira? Ensuite il ira sur la zone d'activité de la Bouisse à Espalion, puis à la communauté de communes Comtal Lot Truyère pour participer à un temps d'échange avec les élus sur le projet de l'établissement public de coopération intercommunale, le PCI, et il terminera sa visite à Véronèse à la forge Honoré Durand, une coutellerie et forge familiale située à l'Aïeul, bien évidemment première en France à avoir été certifiée indication géographique couteau de l'Aïeul, donc IGP, couteau de l'Aïeul. Voilà, ça c'était pour l'information du jour. Et la visite de Monsieur Fournier en Aveyron. Donc attendez-vous peut-être à des grosses voitures, des grosses cylindrées qui vont foncer sur les routes aveyronnaises. Voilà, donc soyez prudents, bien évidemment. On va terminer ce Refait ta prog. Bon, en tout cas, on va se passer la chanson de Francis. Alors Francis, il m'a envoyé une chanson en japonais. Impossible à lire, bien évidemment. Mais heureusement, toute l'équipe du Calvin Ball Consortium s'est déchaînée pour me donner la traduction ainsi que la prononciation. C'est donc Gingakei Made Tonke Ike, ça veut dire barre-toi au bout de la galaxie en japonais. C'est par le groupe The Candies, et donc c'est Francis sur le Calvin Ball Consortium qui souhaitait absolument écouter ce titre. On s'écoute ça tout de suite sur le 107FM. Merci à beaucoup Francis. Non, pas tout de suite exactement, car il y a, voilà, des petites difficultés techniques. On s'écoute ça tout de suite sur Radio Temps Rodez.

The Candies avec le titre Ginga Kaimade Tonke Ike Barre-toi au bout de la galaxie en japonais. Un titre proposé par Francis qui nous vient du générique de l'animé Milky Subway, le train express galactique qui est dispo sur YouTube. On en a parlé dans la valise, dans l'avant-dernière émission de la valise, il me semble, c'est Zali qui nous en avait parlé. Yatos du Calvin Ball Consortium nous dit la chanson parle d'une histoire d'amour qui se passe mal et la fille dit dans le refrain ce mec, j'aimerais qu'il s'en vole aux confins de la galaxie, mais ma foi, c'est effectivement ce qu'on peut souhaiter aux mauvaises personnes. Merci beaucoup Francis, il est 9h59, on arrive à la fin de ce Refait ta prog. Merci à tous et à toutes pour cette émission, merci à Aldrea, à Noc, à Pedro, à Anis, à Robin, à Un Rieur, à Zali, à Colimaçon, à Francis, à Aurélie, à Camille et à Régis. Désolé Ninanka, je passerai ton titre demain, c'est promis. En tout cas, pour la suite, sachez que vous avez rendez-vous à midi pour Finta, en plus pour la suite du programme de Radio Temps Rodez. À 13h et 17h, c'est RFI, votre journal international. À 17h22, c'est l'interview du jour avec Alam. 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À 19h, c'est la route du rock. À 20h, c'est Borderline. À 21h, c'est Riddim Reggae. Et enfin, à 23h, c'est Bang Your Head avec DJ Kenny Star. Je vous donne rendez-vous demain pour un nouveau Refait ta prog dans la joie et la bonne humeur. À demain!

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2: 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Opticien à Rodez depuis 70 ans tout rond, la famille Dubord emprunte au surréaliste et à André Breton la maxime que changer la vue, c'est changer la vie. Mordus de lunettes et d'art aussi, ils ont choisi d'accompagner la sortie de cette nouvelle série de Finta dédiée aux 10 ans du musée Soulages grâce à cette capsule sonore qui contribue au financement du podcast.
3: Alors, moi dans ma famille, tout le monde est médecin. Hein, donc moi j'ai dit que je ne ferais pas médecine. Ma sœur m'a dit, tu fais médecine et après tu verras. Je dis non, en fait, je ne vais pas faire médecine hein, puisque... Ma soeur a 15 ans de plus que moi et mon frère 13 de plus. Et ils ont tous les deux fait médecine. Tous mes neveux, enfin tout le monde fait médecine. Et donc, moi, j'aimais les maths, j'aimais le commerce. Donc, j'avais envie de faire du commerce plutôt.
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2: Elles ont défriché des chemins, ouvert des voies, porté une voix en Aveyron et parfois bien au-delà. Toutes ont en commun ce territoire. À partir de la ruralité qui les a naturellement façonnées, le témoignage de ces pionnières contribue à penser le rapport à l'accomplissement des femmes à la campagne, au féminisme et à l'enclavement d'hier jusqu'à aujourd'hui. Et si la journaliste Annick Cogent compare le parcours des femmes à des courses d'obstacles, la ruralité en serait-il un de plus ? C'est la question, en creux, à laquelle répondent les pionnières que j'ai invitées au micro de Finta. Après Marie-Thérèse Lacombe, Nicole Fage-Galtier, Danielle Dastugue, Danielle Puech, Sarah Singla, Emmanuelle Gazelle et Josette Hart dans la première saison, Ginette Marchive, Pauline Broca, Audrey Dussutour et Catherine André dans la deuxième saison, je vous propose d'embarquer pour une troisième saison des pionnières. Aujourd'hui, avec Iselis Coste. Elle est la pionnière du marketing digital en France. Ce n'est pas moi qui le dis en ces termes, c'est le magazine Forbes. Fondatrice de l'entreprise Mille Merci au début de l'an 2000, Iselis Coste est entrée en bourse moins de 6 ans plus tard. Devenue Numberly, l'entreprise qu'elle dirige avec son compagnon Thibaut Munier emploie 500 salariés dans 50 pays. Dans cette vie menée tambour battant entre Paris et la Silicon Valley californienne, Iselis Coste garde l'Aveyron comme un centre de gravité immuable, comme un refuge répondant à son besoin de lenteur. Et si elle a vécu la naissance d'Internet aux États-Unis, elle mesure la grande responsabilité qui lui incombe aujourd'hui pour contribuer à façonner l'Internet de demain. Attablée dans son cocon familial à Paris, nous avons aussi abordé son engagement pour l'égalité des chances et des genres, et l'héritage de ses grands-mères, de Broquies à Comps-la-Grandville, qui incarnaient toutes deux un modèle matriarcal fort. Comme à toutes les pionnières au micro de Finta, je lui ai demandé de compléter cette phrase à la manière d'Annick Cogent, « Je ne serais pas arrivée là si... »
3: Je ne serais pas arrivée là si j'étais pas partie aux États-Unis. Parce que j'aurais pas découvert Internet déjà quand je suis arrivée en 95. C'était le tout début, hein. C'était une semaine avant la naissance de Yahoo. C'était vraiment les débuts. En France, on n'en parlait pas à l'époque. Et donc, je pense que je ne serais pas tombée dedans aussitôt et avec autant de temps, parce que j'étais étudiante encore, donc j'avais beaucoup de temps, pour découvrir ce nouvel univers et me faire complètement chambouler par ce nouvel univers.
6: Donc, tu avais quel âge à ce moment-là ?
3: Eh bien, j'avais 20 ans. Puisque moi, je suis partie du centre de la France, de l'Aveyron. Après mon bac, j'avais 17 ans. Donc, je suis partie à Paris. Et après, j'ai eu une bourse pour partir aux États-Unis. J'avais, 20 ans.
6: Quand je pose cette phrase comme introduction, je ne serais pas arrivée là. Comment tu le définis, le là ? Tu en es où ?
3: Alors aujourd'hui, moi je trouve que j'ai beaucoup de chance parce que je fais un métier que j'aime, qui est le marketing digital, qui est ce qui m'a toujours intéressée justement parce que je suis tombée dedans dès le début. Donc c'était très amusant de comprendre comment le digital changeait la façon de faire du marketing, changeait la façon de parler aux gens en général et aux consommateurs en particulier de manière plus pertinente. Donc C'est une vraie aventure, en fait. C'est un vrai bouleversement d'un écosystème. Y participer, c'est extrêmement stimulant. Là, c'est une entreprise de tech française. Et je pense qu'on a besoin de tech en France. On a beaucoup, beaucoup de talents dans les sujets en maths, en algorithmie, en dev. Et il faut les exprimer, ces talents. Il faut des entreprises, des lieux, on va dire, pour les exprimer. Et c'est important qu'on en ait en France, en Europe, parce que évidemment, la technologie, elle façonne beaucoup le monde de demain. Et je pense que la culture européenne a besoin d'être présente dans le monde de demain. Et pour être présente, il faut qu'elle soit présente dans l'industrie, pas seulement dans la réflexion, pas seulement dans la législation, mais aussi dans le business, dans l'industrie, dans ceux qui fabriquent la tech de demain. Et on en fait partie. Donc là, c'est quand même beaucoup ça.
6: Est-ce que tu arrives à définir simplement le marketing digital pour vraiment des néophytes ?
3: Le marketing digital, c'est utiliser les canaux digitaux, Internet, les mobiles, de manière plus pertinente que le marketing qu'on faisait sur la télévision ou sur les panneaux d'affichage qui n'étaient pas du tout ciblés, qui n'intéressaient pas beaucoup de gens. Hein. Si vous n'êtes pas parents d'enfants jeunes, les publicités pour les couches, ça ne vous passionne pas. C'est comme ça, ça ne vous intéresse pas, vous n'êtes pas concerné en fait. Et donc finalement, ça fait du bruit. Donc comment éliminer ce bruit? Comment parler de choses finalement qui intéressent les gens au bon moment? Et les canaux digitaux, ça permet ça. Donc ça permet d'être plus pertinent. Ça permet. Moi, je pense que le marketing est important parce que c'est un moteur des entreprises, un moteur économique. Ça permet aux entreprises de faire connaître leurs produits, donc de continuer à produire. J'espère de plus en plus en Europe. Hein. On voit quand même un mouvement où les gens comprennent qu'il faut créer de l'emploi local. Il faut aussi, pour des raisons RSE, carbone, d'impact carbone, il faut relocaliser des choses. Et donc le marketing, il permet cette évolution économique pour les entreprises et les canaux digitaux permettent de le faire mieux, de le faire avec moins de déperdition, moins de bruit.
6: De manière plus ciblée.
3: Plus ciblée, plus pertinente, moins intrusive. Moins volumique. Hein. En télé, on parlait de part de cerveau. En digital, on ne parle pas du tout de ça. Ce n'est pas la répétition qui compte. C'est vraiment la pertinence.
6: Tu parles de moins intrusif. C'est marrant parce que ça peut paraître très intrusif, justement, puisque c'est basé sur nos données très personnelles qu'on laisse en ligne. Pourquoi ce serait moins intrusif?
3: Moi, je pense que l'intrusivité, elle vient de la non-pertinence et elle vient de l'interruption. Après, nous, on ne travaille que sur des données que les gens acceptent de partager. Donc, ils acceptent de le faire si ça leur apporte de la valeur. Ils acceptent de le faire si, du coup, c'est plus intéressant pour eux. Et donc, oui, moi, je suis persuadée que si on le fait bien, c'est moins intrusif.
6: Intéressant. Je te propose qu'on y revienne juste un peu plus tard sur ton métier. Si on revient à tes racines aveyronnaises, donc ton papa est originaire de Broquies, ta maman de Combs-la-Grandville, où tu passes encore beaucoup de temps à Mais Combs.
3: Oui, tout à fait.
6: Quel lien est-ce que tu entretiens à tes racines?
3: C'est un lien, je pense que moi j'ai beaucoup, beaucoup bougé, hein. Globalement, j'ai passé beaucoup de temps entre la France et les États-Unis notamment, hein, mais d'autres pays aussi, donc mon métier a fait que j'ai beaucoup bougé, et je trouve qu'on a besoin, surtout dans des environnements très évolutifs, comme ceux qu'on traverse aujourd'hui, et puis où on traverse des crises aussi, là on a le Covid, mais globalement le digital ça va très vite, je trouve que c'est important d'avoir des endroits un peu immuables comme ça, où on vient retrouver finalement de de la sérénité, de la lenteur, hein, parce qu'on est dans un monde où on manque, je pense, parfois de lenteur, et on en a besoin pourtant, c'est important pour arriver à imaginer la suite, à être innovant. Hein. L'innovation, elle est au cœur de nos métiers, mais l'innovation a besoin de lenteur. Ça peut être un peu contre-intuitif, mais j'en suis assez persuadée. Et donc voilà, je trouve que c'est un endroit important pour moi. C'est un endroit que j'aime, où j'ai plein de souvenirs, où j'ai aussi plein d'envies. Hein. C'est pas qu'un monde passéiste, évidemment. Là où j'aime aller jardiner, aller retrouver des choses plus manuelles, plus incarnées, on va dire, que mon travail quotidien, qui est un travail, le digital. Hein, y a, évidemment, on touche rien, on fabrique que des choses intangibles. En plus, nous, on travaille dans la data, qui est quelque chose d'extrêmement abstrait. Et donc je pense que l'être humain a besoin aussi de choses concrètes, de voir pousser des tomates, enfin des choses qu'on voit plutôt en Aveyron qu'à d'autres endroits, disons.
6: Où est-ce que tu as grandi, toi ?
3: Alors j'ai grandi à Clermont-Ferrand, enfin majoritairement, puisque mes parents, mon père avait été muté à Clermont, et donc on avait une maison à Clermont, mais je passais toutes mes vacances en Aveyron. Donc j'ai grandi, je dirais, entre l'Aveyron et Clermont-Ferrand. Mais scolairement, j'ai passé plus de temps à Clermont. Oui.
6: Ce qui m'a intéressée dans ton parcours, en me documentant, c'est que tu avais dit que tu as été élevée dans une famille matriarcale. Chez nous, le savoir et le salaire étaient détenus par les femmes. Alors particulièrement dans cette série sur les femmes pionnières en Aveyron, Ça m'a marqué. Est-ce que tu peux me l'expliquer ?
3: Oui, mes deux grands-pères étaient agriculteurs et mes deux grands-mères étaient institutrices. Et même mon arrière-grand-mère du côté de mon père était institutrice aussi. Donc les femmes avaient des salaires, hein, ce qui à l'époque était beaucoup, hein, parce que bon, les agriculteurs en avaient pas, ils avaient des revenus, mais quand il y avait un problème, ou je sais pas, un animal qui avait un problème, forcément, c'était beaucoup moins régulier comme flux de revenus. Et à savoir aussi, hein, parce que les études pour être institutrice étaient des études complètes. Hein, et donc oui, il y avait un équilibre en tout cas des deux côtés. C'est marrant, à la fois mon père et ma mère avaient les mêmes structures familiales, des deux côtés, un équilibre qui n'était pas forcément classique, on va dire, mais de manière très différente. J'avais deux grands-mères qui avaient beaucoup de place, on va dire. La mère de mon père était quelqu'un de très très autoritaire, très très amusante. Et du côté de ma mère, ma grand-mère, mon grand-père était très assez gender equal avant l'âge, je dirais, donc était assez marrant. Et y avait un partage des tâches qui était pas forcément classique, je dirais, pour ces époques-là. Donc oui, une structure familiale en tout cas qui mettait beaucoup d'égalité. En plus, mon père était le seul garçon. Il avait deux sœurs. Ma mère, elles étaient trois filles. Donc, quand même, beaucoup de femmes aussi dans les deux familles, on va dire.
6: Comment est-ce que ça t'a structuré, toi ?
3: Alors, je ne sais pas, c'est toujours difficile de le dire. Hein, mais en tout cas, moi, je n'ai jamais ressenti de différence ou de plafond de verre, on va dire, à être une femme. Après, évidemment, donc, moi, quand j'ai débuté dans le monde académique, puisque j'étais ce qu'on appelle enseignant-chercheur, je faisais une thèse, hein, dans le monde académique, au départ, c'est un monde assez égalitaire. Il y a à peu près autant de femmes que d'hommes, mais il y en a autant. En fait, c'est un monde très inégalitaire, parce qu'il y a très, très peu, par exemple, de femmes qui sont présidente d'université, donc ça devient la pyramide, hein, devient très très masculine rapidement. C'est en train de changer, mais c'est très lent, n'est pas au bout. Mais moi, je l'ai pas forcément senti au début de ma carrière, et je l'ai senti quand même assez rapidement, et ça a toujours été un sujet disons, le gender equality, ça a toujours été un sujet important pour lequel le fait de passer du temps aux États-Unis, où c'est un sujet qui est beaucoup plus verbalisé, m'a permis de, voilà, d'y participer, en tout cas de faire entendre ma voix, une voix européenne, qui est une voix un peu différente aussi d'autres voix qu'on peut entendre.
6: En quoi alors ? Qu'est-ce que tu portais comme message ?
3: Il y en a plein. Moi, je pense que, au-delà de la problématique éthique que pose l'absence d'égalité des chances, puisque là, on a bien un problème d'égalité des chances entre les hommes et les femmes, hein, et donc il faut qu'on se batte pour cette égalité des chances. Après, c'est un choix individuel. Tout le monde n'a pas envie d'être patron de boîte, qu'il soit homme ou femme. Tout le monde n'a pas envie... D'ailleurs, d'avoir des enfants, qu'ils soient hommes ou femmes. Enfin, après, c'est un choix individuel. La problématique, c'est d'avoir une égalité des chances au départ, donc ne pas être contraint dans ses choix. Donc, au-delà de cette problématique éthique, moi, je pense que c'est une problématique de performance, la diversité. Donc, la diversité de genre, comme d'autres diversités, apporte de la performance à une organisation, que ce soit une entreprise, une association, un gouvernement, enfin, quel qu'il soit, en fait. Et donc, il faut se battre pour que ce soit le cas.
6: Quand tu parles d'égalité des chances, la question se pose aussi géographiquement, quand on vient de l'Aveyron, de Clermont-Ferrand. À quel moment, toi, est-ce que tu t'es autorisée à partir ? Tu l'as dit, tu as beaucoup bougé, mais à quel moment... Est-ce qu'il y a eu un moment où tu t'es autorisée ou est-ce que ça a été assez naturel dans l'accompagnement de tes parents ?
3: Alors là, je ne me suis jamais posé la question. Enfin, moi, je n'ai jamais ressenti tellement Ouais, non, je n'ai jamais ressenti d'être enfermée quelque part ou d'être... que ce soit compliqué d'aller ailleurs. Ou... Je n'ai jamais ressenti ça ici, ailleurs. Enfin, non, j'ai... alors oui, on est dans des régions clavées. Enfin bon, maintenant on est quand même à quelques heures de train, quelques heures d'avion. Rien n'est si compliqué. Et puis quand on regarde, hein, je vois, c'est rigolo l'histoire de l'Aveyron avec voilà les gens qui remontaient du charbon par les voies fluviales, qui restaient à Paris. Enfin, c'est beaucoup plus facile qu'à cette époque-là. Donc moi, je fais pas à Paris. Hein, je ne fais pas partie du sérail, hein. Je n'ai pas un profil classique, on va dire, de l'intelligentsia parisienne, hein, qui a beaucoup d'entre-soi. Mais ça ne m'a jamais dérangé et ça m'a jamais... j'ai jamais senti comme un frein ou comme un problème. Je pense que si on a envie des choses, si on connaît mieux les sujets que les autres... Et si on travaille plus globalement, ça se passe bien, quoi.
6: Je te pose cette question aussi parce que l'idée de la collection des femmes pionnières, c'est de rendre visibles des femmes qui ont beaucoup œuvré dans divers domaines en Aveyron, mais que l'histoire n'a pas forcément mise en avant. Donc l'idée, c'est un peu de redonner cette visibilité et aussi de donner des modèles, de se dire que d'où qu'on vienne... Et là, particulièrement en Aveyron, a priori, tous les champs sont ouverts. Est-ce que ça te parle, toi, cette idée-là ?
3: Mais notamment d'Aveyron. C'est un pays... Mais l'Aveyron, c'est un pays qui a fourni beaucoup de... Beaucoup, je veux dire, c'est un pays où il y a eu... c'est un pays dur, donc c'est quand même un pays où il y a eu beaucoup d'expatriation, de gens qui sont partis vivre en Argentine. Ça a toujours été un pays de départ et de retour, l'Aveyron. Donc, c'est un pays qui, culturellement... c'est un pays, oui, difficile, donc c'est pas comme quand on est en Beauce où globalement c'est assez facile, il faut faire pousser des trucs, quoi. C'est un pays dur. Donc je pense que culturellement, dans l'ADN, c'est plutôt un pays qui a toujours connu des gens qui sont expatriés, qui sont revenus. Et voilà, c'est une culture où... où le travail est récompensé, le travail est dur, hein, mais le travail est récompensé. Donc, non, je pense qu'au contraire, c'est plutôt... Il y a un esprit de corps, hein, aussi. Il y a quand même, je pense, un goût du réseau, un goût de l'entraide, hein, qui est extrêmement importante.
6: Est-ce que tu as eu des modèles, toi, dans ton parcours?
3: Ah oui, bon, j'en ai eu. Moi, j'ai eu la chance de rencontrer plein de gens qui m'ont beaucoup inspirée. Alors, des gens dans le monde académique, d'abord au départ, John Deaton à Harvard, Bernard Prat à Dauphine, Dominique Roux à Dauphine aussi. Après, dans le monde business, Cécile Mollard qui vit aux États-Unis maintenant, mais qui, avec qui on avait cofondé l'IAB, qui est l'Internet Advertising Bureau, qui était une association américaine qu'on a cofondée ensuite en France. Ouais, des gens oui, qui ont jalonné comme ça, Henri Lachmann, De Schneider, Patricia Barbizet, enfin plein de gens, oui, que j'ai eu la chance de croiser, plus que croiser, avec qui j'ai eu la chance de passer du temps.
6: Tu te souviens de la jeune fille que tu étais, donc à 17 ans, quand tu as ton bac et que tu quittes l'Auvergne, à quoi tu te destinais à ce moment-là?
3: Alors, moi, dans ma famille, tout le monde est médecin. Hein, donc, moi, j'ai dit que je ne ferai pas médecine. Ma sœur m'a dit, bah, tu fais médecine et après, tu verras. J'ai dit, non, en fait, je ne vais pas faire médecine, hein, puisque ma sœur a 15 ans de plus que moi et mon frère 13 de plus. Et ils ont tous les deux fait médecine. Tous mes neveux, enfin, tout le monde fait médecine. Et donc, moi, j'avais envie de... Moi, j'aimais les maths, j'aimais le commerce. Où j'avais envie de faire du commerce plutôt, disons, en tout cas. Et puis après j'ai fait Paris 1, donc de l'économie, des maths, de l'économétrie. Et puis je suis partie à Dauphine, où là j'ai fait une majeure finance et une majeure marketing. On avait le droit à l'époque d'en faire deux. Et puis quand je suis arrivée aux États-Unis, je suis tombée dans Internet et je me suis dit, mais ça va tout changer en marketing. Et voilà comment j'ai atterri dans le marketing interactif. Globalement, aujourd'hui, chez Numberly, on fait beaucoup de maths. Hein. C'est de l'algorithmie, c'est des maths. Et puis, il y a une part de créativité aussi qui est intéressante. Donc, ça mixe plein de compétences et plein de talents. Et moi, j'aime bien les choses un peu à la croisée des chemins, comme ça.
6: Donc Numberly, c'est ta société aujourd'hui. Tu as créé en 2000 avec ton associé Thibaut Munier, qui s'appelait historiquement Mille Merci. Est-ce que tu peux nous raconter le début de Mille Merci? Donc c'est sur ton retour des États-Unis, je crois.
3: Alors oui, donc moi je suis rentrée des États-Unis, je faisais une thèse. Alors d'abord j'ai fait, parce que pour faire une thèse en France, il faut faire un troisième cycle recherche qui s'appelait un DE à l'époque, qui s'appelle maintenant un master recherche. Et moi j'avais pas fait de DEA, j'avais fait un MBA aux États-Unis. Et donc j'ai fait un DEA et où j'ai rencontré Thibault en fait. Et donc on faisait nos thèses. C'était passionnant. Hein. Moi, je faisais ma thèse en marketing interactif, lui en marketing relationnel sur les grandes bases de données. Donc, finalement, ce qu'on fait aujourd'hui, c'est le mix de nos deux thèses. Hein. Et puis, on manquait de données. On n'était pas loin de Noël. On n'avait pas assez de données quantitatives pour faire nos thèses. Et voilà. Et j'ai eu l'idée de Mille Merci, qui était un moyen d'aller collecter de la donnée, en fait. Hein. C'était de le. Voilà, et donc j'en ai parlé à Thibault et on a créé la boîte comme ça, mais moi j'avais aucune envie entrepreneuriale, j'avais pas du tout alors on dit, hein, le contexte familial, entrepreneurial, ça augmente la probabilité. Moi j'étais pas du tout dans un contexte entrepreneurial, donc comme quoi tout est possible, il n'y a pas de prédétermination et j'avais pas d'envie spécialement d'entrepreneuriat. D'ailleurs, j'avais envie de bosser en marketing digital, d'inventer des choses, d'avoir de l'impact. Mais monter une boîte, ça s'est fait un peu par hasard.
6: C'était quoi le principe de Mille Merci alors?
3: Mille merci au départ. Le premier, on va dire, moyen d'aller collecter de la donnée, c'était ce qu'on appelle des wishlists, c'est-à-dire on permettait aux gens de dire ce dont ils avaient envie pour Noël ou pour leur anniversaire. Donc on savait qu'un tel avait besoin ou avait envie de quelque chose, ce qui évidemment en marketing permet d'être beaucoup plus pertinent quand on parle aux gens, quand on sait déjà ce dont ils ont envie. Et voilà, donc ça a été ça, et puis après... On a commencé, c'était le lancement de Voyage SNCF à l'époque, hein, avec Expedia. On a commencé à travailler pour eux un peu par hasard. Et puis la boîte a grandi, on a levé de l'argent et on est rentré en bourse après un peu plus tard. Et voilà, on a eu la chance de grandir pendant les 23 dernières années, on va dire. Grandir avec notre marché, beaucoup évoluer, c'est un marché super évolutif, la tech est super évolutive, donc on a, les Américains ont pivoté, on a pivoté plein de fois, et c'est assez passionnant.
6: Donc, vous rentrez en bourse 6 ans après
3: ouais.
6: La création, c'est quand même très rapide aujourd'hui. Ouais. Votre société est ce qu'elle est, j'ai même pas les chiffres en tête, est-ce qu'on est toujours sur 500 salariés?
3: Ouais, un peu plus, ouais.
6: 50 pays
3: Ouais.
6: Toi qui n'avais pas forcément envie d'une aventure entrepreneuriale, comment c'est possible d'avoir cette croissance et cette, sans en avoir forcément la fibre au départ?
3: Bah après, je sais pas si entre la fibre ou l'envie, c'est... Je pense que... Enfin, moi j'ai des copains qui... voilà, qui avaient ce dont ils avaient envie, c'était entreprendre, et après ils ont cherché une idée. Nous, ce dont on avait envie, c'était de faire du marketing interactif et d'inventer la façon d'utiliser le digital pour faire un marketing plus intelligent. Alors, pour faire ça, pour avoir de l'impact, le monde académique, c'est un moyen, parce qu'on réfléchit, on publie, et puis bah, dans le business, c'est un autre moyen, parce qu'on fait des choses. Et moi, je me suis beaucoup amusée dans le monde académique, mais je m'amuse, je pense, plus en ayant la capacité de faire, de tester, d'avoir un impact direct plus évident, plus lisible, en tout cas que moi, je sens plus qu'un pur impact intellectuel, conceptuel, on va dire, de cadrage, même si on continue à faire beaucoup de recherches, hein, puisqu'on a des gens qui font des thèses chez nous, donc on a la chance de pouvoir... continuer à avoir un pied dans les deux mondes, ce qui est quelque chose d'important pour moi. Donc, après, il y a forcément une part de chance. Alors, la chance, ça se provoque. Il y a du travail, il y a une équipe. Enfin, on a la chance d'avoir une équipe absolument exceptionnelle qui, avec certaines personnes pour qui on travaille depuis plus de 20 ans. Et d'avoir grandi avec notre équipe, avec le marché, avec nos clients qui nous font confiance pour certains depuis longtemps.
6: Internet en 2000, Internet en 2023, il y a eu des évolutions folles.
3: C'est clair.
6: Qu'est-ce qui t'amuse encore dans cet objet Internet?
3: Ce qui m'amuse, c'est qu'on est très, très loin d'être au bout. Je pense qu'on arrive à faire aujourd'hui des choses dont on rêvait en 2000, hein. Donc technologiquement. Donc, et les évolutions technologiques sont continues. Là, on voit bien qu'on a Internet, c'était un espace de grande liberté. Hein. C'était ce qu'on appelait l'open Internet, l'Internet ouvert. On voit des boîtes américaines et chinoises qui veulent fermer, donc un Google, un Amazon... un Facebook, qui veulent fermer l'écosystème. Hein, et donc, on est très loin, je pense, d'avoir un équilibre. C'est toujours des mouvements de balancier, donc c'est très passionnant. C'est très passionnant. Après, technologiquement, c'est un monde qui évolue beaucoup aussi, hein, avec des vrais enjeux là, dans les années qui viennent, notamment sur les cookies, hein, puisque Google annonce qu'il n'acceptera plus les cookies. Or, les cookies, c'est la monnaie d'échange d'Internet. Il ne faut pas oublier que Internet, c'était un réseau militaire au départ. Hein. C'était fait pour ça. Hein. C'est pour ça qu'on appelle ça le web. C'était fait en toile d'araignée, en fait. Et donc, pour être très résistant en cas d'attaque nucléaire, donc, c'est un réseau militaire qui évolue, dont la gouvernance évolue, dont la technologie évolue, dont l'usage évolue, dont l'impact sur la société est de plus en plus grand. Et donc, moi, je trouve que c'est une grande chance et aussi une grande responsabilité de participer à son futur, en fait.
6: Justement, on le voit sur l'intelligence artificielle. Là, il y a presque un mouvement. On demande de faire une pause dans la recherche tellement ça va vite. Internet peut effrayer dans cette évolution si rapide. Est-ce que toi, des fois, tu doutes de cette toile qui
3: Bien
6: pourrait
3: sûr.
6: Être hors de contrôle?
3: Bien sûr. L'être humain n'a jamais résisté au progrès. Hein. Donc, on ne fera pas de pause. en fait. L'être humain, il n'est pas du tout fait comme ça. Donc, bien sûr, c'est un côté effrayant, parce que bien sûr, comme toutes les innovations, l'usage peut être extrêmement déviant. Sur l'IA, c'est quelque chose de très puissant, l'IA. Donc, y a un livre, bah, d'ailleurs, de Luc Julia, qui est un Aveyronnais aussi, hein, sur l'IA n'existe pas, qui est absolument passionnant, qui est quand même le papa de Siri, hein, donc l'IA dans Apple, l'IA vocale dans Apple. C'est vraiment intéressant, son bouquin sur l'IA. Donc oui, bien sûr, ça pose plein de questions éthiques, et c'est pour ça qu'on a beaucoup de chance. On n'a pas que des problématiques tech, où il y a beaucoup, évidemment, de questions éthiques. Et maintenant, la peur, poser les crayons et dire « l'Europe doit s'arrêter et réfléchir », moi, je n'y crois pas. Je pense que pour avoir de l'impact, il faut être dans le marché, il faut avoir de l'impact économique. Dans l'histoire du monde, aucune civilisation a eu de l'impact si elle n'avait pas d'impact économique. Hein. Ça ne s'est jamais vu, en fait. Donc, je ne vois pas pourquoi ce serait le cas aujourd'hui. Encore moins aujourd'hui, je pense. Encore moins aujourd'hui.
6: Vous avez vécu en Californie.
3: Oui.
6: Vous en êtes revenu. Est-ce que justement, ça correspond à cette envie de faire partie de la tech européenne?
3: Bien sûr. Enfin, on a toujours fait partie de la tech européenne, puisque nos équipes tech ont toujours été basées en France. Maintenant, oui, ça fait partie d'une envie d'avoir plus d'impact, d'avoir plus d'impact en Europe, oui, bien entendu.
6: Pour peser entre les États-Unis et la Chine, pour faire...
3: Oui, c'est pas simple d'exister entre les États-Unis et la Chine, pour de vrai. Donc oui, il faut... je pense qu'on a été assez naïfs en Europe pendant une quinzaine, une vingtaine d'années. Là, on commence à être moins naïfs, mais c'est pas gagné.
6: Je te ramène à la série Pionnière, pour le coup. Le digital, est-ce que c'est un milieu qui est ouvert aux femmes ?
3: Bah non, les chiffres sont catastrophiques. Hein. La tech, le digital, les chiffres sont catastrophiques. Et pourtant... On aurait pu se dire, le problème de la parité, hein, on dit toujours, ah ouais, mais bon, c'est compliqué, parce que on a de l'historique, on a du backlog, quoi. Donc, ah bah oui, mais c'est une boîte de l'industrie, vous comprenez, il y avait 90% d'hommes, alors avant qu'on arrive à l'équité, on est quand même, c'est difficile. Bon, la tech, ça n'existait pas il y a 20 ans. Hein. Google, ça a 20 ans. Donc, on ne peut pas dire que c'est un problème d'historique, quoi. Et pourtant, les chiffres sont catastrophiques, hein. À la fois sur les ratios dans les boîtes constituées, sur les chiffres sur l'entrepreneuriat féminin dans ces domaines-là. Donc, on a beaucoup, beaucoup de travail dans les métiers tech, beaucoup de travail qui commence aussi dès le plus jeune âge, hein, parce qu'on a un problème dès les filières scientifiques, en fait. Donc, on a besoin d'expliquer aux jeunes femmes que c'est des filières dans lesquelles on peut exprimer beaucoup de talent et c'est des filières qui façonnent le monde de demain. Donc, on a besoin de femmes parce qu'on a besoin de parité pour fabriquer le meilleur monde possible pour demain. C'est évident, en fait.
6: Tout à l'heure, tu parlais du monde académique dans lequel on ne t'a jamais renvoyé au début à ta condition de femme. Est-ce que la tech te l'a renvoyé, ça? Est-ce que tu te justifies en tant que femme aujourd'hui encore?
3: Moi, honnêtement, à titre personnel, je ne l'ai jamais ressenti, vraiment. Maintenant, les chiffres sont là, donc c'est une réalité. À titre personnel, on va dire, avec mes clients ou dans le marché, je ne l'ai jamais

0: Évidemment, les chiffres sont catastrophiques et évidemment, il faut se battre.
1: Toi, je crois que dans ta société, vous avez l'égalité, la parité
0: Ouais,
1: parmi
0: on
1: les
0: a la
1: employés.
0: parité dans les équipes, on a la parité au board, on a la parité dans les instances dirigeantes. Oui.
1: C'est vraiment écrit dans vos statuts comme un
0: C'est pas
1: engagement?
0: écrit, mais ça a toujours été le cas et
1: Ok.
0: ça le restera.
1: Ok.
0: Mais c'est pas. Non, c'est pas écrit.
1: En 2019, Forbes t'a classé parmi les 40 femmes, je ne sais plus comment ils l'ont défini, influentes en France
0: Oui,
1: peut-être,
0: c'est oui,
1: en disant de toi que tu es la pionnière en France du marketing digital. Donc il y a un petit article hyper élogieux, mais moi qui me laisse toujours un double sentiment à la fois, on te ramène toujours à toi en tant que femme, parmi les femmes qui pèsent dans la tech, alors que tu pèses en tant que personne dans la tech.
0: oui.
1: Quel sentiment tu as, toi, par rapport à ça?
0: C'est compliqué parce qu'effectivement, il faut. C'est un sujet où il faut aller chercher des rôles modèles, donc il faut aller en chercher. Il faut aller en chercher. Donc c'est une manière de les mettre en avant. C'est aussi une manière de les cornériser par certains égards. Je pense que de toute façon, on a besoin de verbaliser, on a besoin d'en parler. Donc au fond, c'est pas très grave si ça fait. Si, c'est un peu à l'écart, on va dire, mais c'est vrai que quand on regarde le Next 40, on a du boulot, on a vraiment du boulot. Il y a des gens qui font un travail exceptionnel, hein, Sista fait un travail exceptionnel, il y en a plein d'autres, mais on est loin, hein, on est loin du bout. Ouais.
1: Tu donnes le conseil aux femmes d'être décomplexées. Ça veut dire quoi?
0: Bah, ça veut dire il peut rien se passer de bien grave, hein. Donc faut être soi-même, voilà. Il faut pas si déjà avant de faire quelque chose, on se demande si c'est bien ça, si ça se fait, si bah on fait plus rien en fait. Donc il peut rien se passer de très grave au fond. On n'est pas voilà, moi je suis pas chirurgien cardiaque, chirurgien. J'ai pas la vie de gens entre les mains, il peut rien se passer de très très grave.
1: Donc il faut oser.
0: Il faut, oui, il faut oser, il faut faire ce qu'on pense juste et ce qu'on pense pertinent et ce qu'on pense avoir l'impact le plus positif.
1: Qu'est-ce qu'on peut te souhaiter pour les prochaines années?
0: Qu'on ait plus de femmes qui choisissent les voies tech, les voies scientifiques, on va dire, après le bac et pendant le bac, puisque maintenant, on a malheureusement en plus de moins en moins de femmes, de jeunes filles qui choisissent les filières mathématiques, hein, depuis la réforme et depuis le Covid. On a régressé sur ces sujets. Voilà, et je pense qu'on peut tous se le souhaiter, parce que c'est vraiment important. Et puis sinon, hein, que Numberly puisse continuer à permettre à des gens en Europe d'exprimer leur talent en tech, parce qu'il y en a beaucoup, il y en a vraiment beaucoup, mais il faut des endroits pour l'exprimer.
1: C'est pour ça que je suis particulièrement contente que tu aies accepté de faire partie de cette collection parce que il n'y en a pas beaucoup de femmes aveyronnaises qui ont ton expérience dans la tech et je trouve super que tu puisses le partager dans cette collection particulièrement. J'ai une question qui est rituelle pour finir les entretiens.
0: Oui.
1: C'est une colle. En quoi est-ce que tu crois?
0: Quoi est-ce que je crois? Moi, je crois dans le plaisir de faire les choses et dans l'amusement qu'on peut y prendre. Voilà, je crois dans le fait de fabriquer des choses, même immatérielles, de les construire avec d'autres gens. Et je crois dans les petits impacts positifs comme dans les grands. Je pense qu'on a plein d'enjeux. On a plein d'enjeux sur le carbone, on a plein d'enjeux sur le gender equity, on a plein d'enjeux dans la tech. Et si on commence à se dire que les

0: petits impacts sont pas importants, bah on fait plus rien en fait. Je crois dans les petits et les grands impacts. Il n'y en a pas de grands si on n'a pas de petits. Voilà, moi j'ai trois enfants. Alors, j'ai deux filles, mais la première fait médecine, donc
1: On y revient.
0: elle ne fera pas de tech, même si honnêtement, il y a de plus en plus de tech hein, dans les métiers de la médecine. Et c'est assez passionnant d'ailleurs, hein, parce que je pense que notamment dans tout l'apprentissage, par exemple, des gestes chirurgicaux, l'IA peut être vraiment extrêmement intéressant pour aider les étudiants à progresser dans leurs gestes. Donc finalement, je pense que c'est un monde qui est de moins en moins éloigné de la tech. Voilà, ouais, je crois ouais, dans les petits impacts.
1: Qu'est-ce que tu voulais dire par rapport à tes enfants?
0: Du coup, j'ai perdu le
1: T'as
0: fil.
1: oublié les deux petits?
0: Et les deux petits, maintenant, non, mais on va voir si j'en ai un des deux qui. Enfin, si ma fille et ou mon fils seront dans ces domaines, je sais pas. Je sais pas, je pense qu'ils ont. Ils ont aussi tous les trois un attachement fort à l'Aveyron, même si alors les deux petits ont quand même beaucoup grandi aux États-Unis, mais l'Aveyron, ça reste un endroit important pour eux. Et je pense que c'est important voilà, sur des gens comme ça, des enfants qui ont beaucoup bougé, c'est important d'avoir un espèce de pilier comme ça, ou de centre de gravité qui reste un peu immuable, c'est important.
1: Ce sera ton mot de la fin.
0: Voilà.
1: Merci beaucoup, Idriss.
0: Avec plaisir, Lola.
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2: Avec nos correspondants, avec nos envoyés spéciaux sur tous les continents, le tour de l'actualité dans le monde. Et à la une, ce lundi, l'accord, la perspective d'un accord entre les États-Unis et l'Iran. Il doit être signé vendredi et à partir de ce moment-là, tous les conflits dans la région devraient cesser, y compris l'offensive israélienne au Liban. Ce qui déplaît à Benjamin Netanyahou et à son gouvernement d'extrême droite, le premier ministre israélien n'a pas obtenu ce qu'il souhaitait. Et hier encore, son pays bombardait le Liban, affichant clairement ses différences de vue avec Donald Trump. On en parlera avec notre invité dans un peu plus d'une heure. On se penchera aussi sur ce que prévoit l'accord pour le fameux détroit d'Ormuz. Il doit rouvrir, mais l'agence de presse officielle iranienne annonce à l'instant qu'il est prévu des frais maritimes au bénéfice de l'Iran. De quoi inciter à la prudence, d'autant qu'il y en a eu d'autres, des projets d'accord. Détail dans le journal dans un instant. Ça n'empêche pas tout le monde de s'en féliciter. Donald Trump et le régime iranien, on en parle dans la Fabrique du Monde dans 10 minutes. Et les Européens aussi, soulagés de voir la situation enfin évoluer, eux qui n'avaient la main sur rien. Nous appellerons notre reporter à Évian, où commence tout à l'heure le sommet du G7.
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2: Nous irons aussi en Ukraine, où des drones russes ont fait 11 morts la nuit dernière et provoqué un incendie dans l'une des plus célèbres cathédrales de Kiev, un symbole de la religion orthodoxe classée au patrimoine mondial. On fait le point sur les dégâts dans une vingtaine de minutes. À suivre aussi un reportage au Muséum d'Histoire Naturelle à Paris, où l'on s'apprête à une opération assez particulière et très symbolique, la restitution d'ossements de populations natives de Guyane enlevées à la fin du 19e siècle.
4: Ils ont été amenés en France pour l'exposition universelle de 1892, où ils ont été exposés donc dans le jardin d'acclimatation, autrement appelé aussi zoo humain. Et ils sont malheureusement tous morts la même année. La plupart ont été enterrés et ils ont été déterrés en 97. Et là, ils ont été transférés dans les collections du Muséum National d'Histoire Naturelle.
2: Et désormais, ces ossements vont donc enfin pouvoir être inhumés dignement en Guyane. C'est l'objet d'une loi qui doit être votée tout à l'heure par les députés français. Et puis, on parlera aussi dans RFI Midi de foot, de la Coupe du Monde, les derniers résultats et les matchs du jour. Dans trois quarts d'heure, voilà, vous avez le programme. Bienvenue. Et tout de suite le journal, votre journal Gilles Moreau, avec d'abord donc cet accord pour la paix au Moyen-Orient, protocole d'accord après des semaines de négociations laborieuses.
5: Américains et Iraniens sont donc parvenus à un accord sur tous les fronts, y compris au Liban, pour mettre fin à la guerre au Moyen-Orient et permettre la réouverture du détroit d'Ormuz. Ce n'est qu'un accord cadre qui sera soumis à signature vendredi avant la tenue de nouvelles négociations, notamment sur le nucléaire iranien. En attendant, la bourse applaudit et les cours du pétrole repartent à la baisse, on va y revenir. Depuis la nuit dernière, on ne compte plus les réactions à l'international. Chacun célèbre un tournant important tout en restant prudent. Oriane Verdier, bonjour.
6: Bonjour.
5: En effet, ces dernières années, Oriane, eh bien, nombre de protocoles d'accords similaires se sont retrouvés et confrontés aux difficultés du terrain.
6: Oui, et d'ailleurs, aujourd'hui, Israël a d'ores et déjà annoncé que ses troupes resteraient au Liban, en Syrie et à Gaza pour une durée indéterminée. Depuis le 7 octobre 2023 et l'attaque du Hamas, la politique est claire et constante en Israël, mettre en place des zones dites de sécurité sur les territoires voisins. Ainsi, après l'accord passé en 2024 au Liban pour mettre fin au conflit de haute intensité entre le Hezbollah et Israël, l'armée israélienne a maintenu des positions sur le territoire libanais. À Gaza, le plan de paix annoncé en grande pompe par Donald Trump est également à l'arrêt. Les Palestiniens restent soumis à un blocus israélien dont l'armée contrôle toujours plus de 50% du territoire. Et elle a été accusée d'ailleurs d'élargir petit à petit cette zone malgré une dynamique officielle de retrait total des troupes israéliennes de Gaza.
5: La différence aujourd'hui, c'est que ce protocole est conclu avec l'Iran, qui est capable d'influencer d'autres acteurs comme le Hezbollah.
6: En effet, mais cela ajoute aussi d'autres variables à prendre en compte. Les négociations visent notamment à arriver à un accord sur le nucléaire iranien, vaste dossier. Là aussi, le spécialiste du Moyen-Orient, Sébastien Boussois, appelle à la prudence.
7: Il faudrait qu'il y ait un véritable accord cadre, soit pour l'abandon du programme, soit pour effectivement la rétrocession ou la destruction des 440 kilos d'uranium enrichi. On est dans une bataille des récits. Donald Trump nous dit que l'Iran a renoncé définitivement. On peut y croire, bien évidemment. Et du côté de l'Iran, on est à peu près dans la même stratégie de communication politique.
6: Pour rappel, le précédent accord sur le nucléaire, déchiré par Donald Trump en 2018, avait nécessité des années de négociations.
5: Oriane Verdier, merci. Parmi Les réactions à l'accord dévoilé, Paris approuve mais demande la mise en place d'un cessez-le-feu robuste et durable au Liban. En Israël, pas encore de réaction du Premier ministre Benjamin Netanyahou, mais des responsables issus du gouvernement et de l'opposition sont critiques. Ils affirment que le compromis annoncé ne répond pas aux impératifs de sécurité de l'État hébreu. En Espagne, enfin, le Premier ministre Pedro Sanchez appelle à ne pas oublier le coût du conflit, un non-sens selon lui.
2: Dans les milieux économiques, c'est le soulagement.
5: Oui, l'accord conclu entre Américains et Iraniens prévoit la réouverture du détroit d'Ormuz, point de passage stratégique pour l'économie mondiale. On le sait, Arthur Ponchelet, bonjour.
3: Bonjour.
5: Ce matin, la nouvelle a été bien accueillie par les marchés.
3: Oui, à commencer par celui du pétrole. Le baril de Brent, référence en la matière, retombe autour des 82 $, en baisse de près de 7%. C'est même son plus bas niveau depuis 3 mois. De quoi rassurer les places boursières qui affichent ce midi leur optimisme, ou du moins leur soulagement. En Europe, le CAC 40 et Francfort ont ouvert en hausse de plus d'1%. Les bourses asiatiques aussi retrouvent des couleurs. Plus 5% pour Séoul, idem pour le Nikkei japonais qui signe là un record. Mais les investisseurs restent prudents. En temps normal, 140 navires transitent chaque jour par le détroit d'Ormuz. Et depuis ce matin, seuls 2 l'ont franchi d'après les sites de tracking maritime. Un méthanier sous pavillon maltais et un porte-conteneur. Avant la signature de ce protocole d'accord, l'agence américaine de l'énergie prévenait il faudra plusieurs mois pour retrouver le niveau de trafic habituel. Rien n'indique non plus, Gilles, que les prix retrouveront ceux d'avant-crise. D'autant que l'agence Fars indique ce midi que des frais maritimes dans le détroit d'Ormuz ont été ajoutés in extremis à l'accord.
5: Arthur Ponchelet du service économie.
2: Et dans ce contexte plus apaisé, commence tout à l'heure le sommet du G7 à Évian, dans les Alpes françaises.
5: Oui, remis en selle par ce déblocage, Donald Trump est attendu dans l'après-midi, avec pour commencer un entretien avec son homologue français. Emmanuel Macron entend capitaliser sur ce tournant pour enclencher la mission internationale franco-britannique, mission destinée à accompagner la réouverture du détroit d'Ormuz. À ce sommet d'Évian, Paris espère aussi obtenir de Washington une posture plus à l'écoute de Kiev et moins de Vladimir Poutine pour mettre fin à la guerre en Ukraine. Demain mardi, Volodymyr Zelensky rejoindra les dirigeants du G7. Sur place en Ukraine, une dizaine de personnes au moins ont été tuées par une série de frappes russes sur plusieurs villes. À Kiev, un incendie a ravagé la cathédrale de la Dormition, édifice orthodoxe classé à l'UNESCO.
2: Il y a un mois, tout juste, la République démocratique du Congo déclarait la 17e épidémie d'Ebola de son histoire.
5: Et depuis, le virus progresse à toute vitesse, principalement en Ituri, où tout se joue. Selon Médecins Sans Frontières, cette région concentre à elle seule 95% des cas recensés. À Bunia, la capitale régionale, impossible d'obtenir un bilan précis, mais les décès se succèdent. Reportage de notre envoyée spéciale Coralie Pierret.
8: Au cimetière de Nyamurango, c'est un va-et-vient permanent. Un corbillard arrive pendant qu'une ambulance repart. Elle vient de laisser le cercueil d'un chercheur d'or, un homme de 50 ans. Ses proches viennent de le mettre en terre et son frère raconte que tout est allé très vite. L'orpailleur est entré au centre de traitement Ebola, le CTE, et est décédé le lendemain.
9: Nous l'avons amené le jeudi au CTE parce qu'on avait vu qu'il présentait certains signes. Le vendredi, autour de 16h, il avait rendu l'âme.
8: À l'hôpital, personne n'a pu poser un diagnostic ferme parce que les résultats des tests ne sont pas encore arrivés. Mais ce n'est pas le premier de la famille à mourir comme ça, en quelques jours.
9: En fait, nous avions enterré notre beau-fils il y a de cela une semaine. Alors peut-être c'est par là qu'il était affecté, on ne sait pas.
8: Un peu plus bas, des jeunes hommes creusent encore de nouvelles tombes. Janvier Samba Boku, le représentant adjoint de ce cimetière, le plus grand de Bunia, semble dépassé tant les enterrements se succèdent.
10: Par jour, au 13, 6, 7, presque 10, ça arrive. Avant, on creusait 3, 4, aussi même, ça arrivait.
8: Les autorités affichent le chiffre de 782 cas confirmés d'Ebola et selon MSF, dans un communiqué, personne ne connaît l'ampleur de l'épidémie en RDC, ni quelles sont précisément les zones où le virus circule. Coralie Pierret, Bunia RFI.
5: Également dans l'actualité de ce début de semaine, une mesure du gouvernement Starmer très commentée au Royaume-Uni. Londres va interdire l'accès aux réseaux sociaux aux mineurs de moins de 16 ans, emboîtant le pas ainsi de plusieurs pays ayant déjà durci leur législation. En France, place au bac philo pour les lycéens. Les épreuves écrites du baccalauréat ont débuté avec la philosophie pour quelque 130 000 élèves de terminale. Ils ont maintenant remis leur copie, dissertation ou bien commentaire de texte. résultat.
11: Et puis un mot de foot et de la Coupe du Monde, Gilles.
5: Oui, avec parmi les derniers résultats, la belle opération de la Côte d'Ivoire contre l'Équateur, battue in extremis 1-0. Les Pays-Bas et le Japon ont partagé les points 2-2. Et la Suède a infligé un revers à la Tunisie 5-1. Les Aigles de Carthage ont été complètement dépassés par le talent des Scandinaves, en particulier celui de Yacine Ayari, qui se souviendra longtemps de son premier match en Coupe du Monde. Cédric De Oliveira.
12: C'est une histoire symptomatique de ce que peuvent vivre les joueurs binationaux. À 22 ans et une vingtaine de sélections dans les jambes, Yacine Ayari n'a pas mis longtemps à prendre ses marques dans cette Coupe du Monde. Au bout de 7 minutes de jeu seulement face à la Tunisie, c'est lui qui a débuté le feu d'artifice de son équipe. Une fusée, effectivement, une frappe splendide sous la barre, un but que tout footballeur rêve de marquer. Mais Ayari a eu une joie mesurée. La Tunisie est le pays de ses parents. Il aurait même pu défendre ses couleurs. Les Aigles de Carthage l'avaient approché en 2022, alors qu'il venait tout juste d'atteindre sa majorité. À l'époque, le prometteur milieu de terrain avait décidé de jouer pour la Suède, lui qui est né à Solna, dans la banlieue de Stockholm. Avant le match contre la Tunisie, Ayari avait déjà précisé que ses parents lui avaient laissé le choix de sa nationalité sportive. À 22 ans, le joueur de Brighton s'est donc offert un doublé pour son tout premier match de Coupe du Monde. Il pourrait devenir un joueur majeur de la Suède et imiter ainsi un de ses illustres aînés, Zlatan Ibrahimovic, lui aussi binational.
5: Cédric De Oliveira, le Cap-Vert, lui, joue ce lundi son tout premier match en Coupe du Monde. Les joueurs appelés les requins bleus affrontent pour commencer un gros morceau l'Espagne au stade d'Atlanta. Également en programme l'entrée en lice de l'Argentine, championne du monde en titre. Lionel Messi et ses partenaires commencent contre l'Algérie. Vous trouverez sur notre site le calendrier du mondial avec le programme complet, date et horaire des matchs, tous les résultats et de nombreuses rencontres à suivre en direct. Voilà, bon match et bonne journée sur RFI. Tout de suite en compagnie d'Anne Cantner.
11: Gilles Moreau pour le journal, à tout à l'heure. C'est donc une perspective de sortie de crise, même s'il reste beaucoup à faire. Guillaume Nodin, vous revenez dans la Fabrique du Monde sur cet accord, ce protocole d'accord, parce que la signature formelle est prévue à la fin de la semaine seulement, entre les États-Unis et l'Iran. Il prévoit un arrêt complet des bombardements en Iran, dans la région et au Liban. Et puis, 60 jours de négociations dans l'espoir de parvenir à une paix durable.
13: Oui, c'est donc à la fois une fin et un début. La fin d'une guerre déclenchée par l'attaque israélo-américaine contre l'Iran le 28 février dernier et d'une campagne de bombardement massif à laquelle l'Iran a répliqué par de nombreux tirs de missiles balistiques et de drones contre les intérêts israéliens et américains dans de nombreux pays de la région. Et c'est le début d'une négociation qui s'annonce difficile. Elle va porter sur 4 dossiers principaux, selon le vice-ministre iranien des Affaires étrangères. La levée des sanctions contre l'Iran, la question du nucléaire, la reconstruction et le développement économique du pays et la mise en place d'un mécanisme de suivi des engagements pris. Ce sont autant d'occasions de blocage et de risques de reprise du conflit.
11: Mais en attendant, chaque camp revendique la victoire.
13: Oui, c'était un enjeu politique que chacun puisse ressortir de cette affaire en vainqueur. L'état-major iranien affirme dans un communiqué diffusé par la télévision d'État que l'Iran a imposé sa volonté divine et d'acier à des ennemis américains et sionistes, c'est comme ça que désigne Israël. Triomphalisme également de Donald Trump qui, à quelques mois des élections de mi-mandat, faisait tout pour en sortir le plus vite possible. Dans une publication sur son réseau social personnel, il écrit qu'il autorise pleinement la réouverture du détroit d'Ormuz sans droit de passage et parallèlement la levée immédiate du blocus naval américain. Il triomphe d'autant plus que cet accord intervient le jour de son 80e anniversaire, juste avant sa grande soirée d'arts martiaux mixtes à la Maison-Blanche pour fêter l'événement et juste avant le sommet du G7 qui débute ce soir à Évian en France, où la mise en œuvre de la réouverture du détroit d'Ormuz sera discutée.
11: Et presque partout ailleurs, c'est une forme de soulagement.
13: Oui, les pays européens de l'E4, France, Allemagne, Royaume-Uni et Italie se disent prêts à lever certaines sanctions qui pèsent sur l'Iran si le pays s'engage à ne jamais posséder l'arme nucléaire et si des mesures iraniennes claires et vérifiables vont dans ce sens. La levée des sanctions est une question clé. Selon des informations non confirmées d'une agence de presse iranienne, l'accord prévoirait le déblocage de 24 milliards de dollars d'avoirs iraniens gelés, dont 12 dès la signature. Soulagement également des marchés financiers avec des cours du pétrole en baisse de plus de 7% et des bourses en forte hausse à l'ouverture.
11: Il y a un pays qui ne triomphe pas en revanche, c'est Israël.
13: Oui, parce que Donald Trump a clairement forcé la main à Benjamin Netanyahou. Il lui a même fait savoir sa frustration après des frappes sur la banlieue sud de Beyrouth qui auraient pu tout faire capoter hier. Ça fait toujours peser un risque sur la signature et les négociations à venir. Pour l'État hébreu, le succès tactique tactique du 28 février avec la frappe qui a tué le guide suprême et son entourage se transforme en échec stratégique. Le régime iranien est toujours là et de nouveaux leaders sont même apparus.
11: Guillaume Nodin pour La Fabrique du Monde. Et on aura l'occasion de reparler de la position israélienne, des dissensions avec les États-Unis.
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2: Américains et Iraniens sont parvenus à un accord pour mettre fin à la guerre au Moyen-Orient et permettre la réouverture du détroit d'Ormuz. Ce n'est qu'un accord cadre qui sera soumis dans quelques jours à signature avant la tenue de nouvelles négociations, notamment sur le nucléaire iranien. En attendant, la bourse applaudit et les cours du pétrole repartent à la baisse. Donald Trump n'espérait pas mieux avant de rejoindre le sommet du G7 à Evian, sommet qui se penchera aussi sur la guerre en Ukraine, toujours violemment frappée par la Russie. En France, les candidats au bac ont planché ce matin sur les épreuves de philosophie. Et au mondial de football, un gros morceau, l'Espagne attend le Cap-Vert pour ses débuts en Coupe du Monde. C'est peut-être l'amorce d'un tournant majeur au Moyen-Orient. Donc, les États-Unis et l'Iran ont annoncé un accord de paix global destiné à mettre fin au conflit déclenché fin février. Cet accord cadre doit être suivi de nouvelles négociations, en particulier sur le nucléaire iranien. Dans l'immédiat, surtout, il prévoit la réouverture du détroit d'Ormuz. Détroit, vous le savez, stratégique pour l'économie mondiale, d'où, depuis ce matin, une avalanche de réactions. Tour d'horizon avec Abla Junaidi.
3: Pour les Nations Unies, c'est une étape cruciale vers un règlement pacifique du conflit. Le secrétaire général Antonio Guterres salue notamment le rôle de médiation joué par plusieurs pays, dont le Pakistan. Le rôle d'Islamabad est aussi salué par son grand allié régional, la Chine. Autre médiateur, le Qatar, affiche naturellement son soutien aux efforts de stabilité régionale. De Tokyo à Canberra, plusieurs capitales insistent sur la sécurité de la navigation dans le détroit d'Ormuz et sur la poursuite des discussions nucléaires. La Nouvelle-Zélande, elle, se réjouit déjà d'une reprise des échanges commerciaux et d'un approvisionnement énergétique plus stable. À l'ouverture du G7 à Evian, Emmanuel Macron appelle désormais à surveiller les conséquences concrètes de cet accord. Le président français évoque le soutien au Liban, la réouverture durable d'Ormuz, mais aussi la nécessité d'avancer sur le nucléaire iranien. Même prudence au Royaume-Uni. Keir Starmer félicite Donald Trump et les médiateurs, tout en soulignant que le plus difficile commence, appliquer intégralement l'accord. La Turquie met en garde enfin contre toute provocation susceptible de compromettre le processus.
2: En Israël, pas encore de réaction de Benjamin Netanyahou, mais des responsables issus du gouvernement et de l'opposition sont critiques. Pour eux, le compromis annoncé ne répond pas aux impératifs de sécurité du pays. Il y a aussi cette déclaration du ministère iranien des Affaires étrangères. L'Iran éprouve toujours une profonde méfiance envers les États-Unis. Des questions restent posées. L'accord annoncé devrait mettre fin à la guerre au Liban, mais il n'évoque ni un retrait israélien, ni un arrêt du soutien de Téhéran au Hezbollah. D'ailleurs, on apprend cet après-midi de sources libanaises qu'une frappe israélienne contre une voiture a fait un mort aujourd'hui dans le sud du Liban. Il n'a échappé à personne que l'accord mettant fin à la guerre est intervenu le jour anniversaire de Donald Trump, qui a maintenant 80 ans. Cet accord, le président républicain n'a cessé de le promettre, mais après des semaines d'innombrables volte-face et effets d'annonce, sa réalisation était-elle inévitable dans le contexte actuel? Question posée à Sébastien Boussois, spécialiste du Moyen-Orient.
4: À partir du moment où on a commencé à sentir la véritable divergence de stratégie des États-Unis et d'Israël, on devait de toute façon à terme s'acheminer vers un accord. Qu'est-ce qu'on va faire en fait? Sinon on va continuer une guerre qui va durer des années, comme en Russie et avec l'Ukraine. On voit bien aujourd'hui qu'il n'y aura de toute évidence, vu la capacité d'action et de réaction du régime iranien par son armée conventionnelle, par les différents outils non conventionnels qu'il a développés, on voit bien qu'il a la capacité de tenir encore des mois et des mois, voire plus. Donc tout ça a des conséquences majeures sur nous. Trump est un pragmatique et dans la réelle politique. Il considère finalement qu'il a essayé, mais qu'il n'a pas réussi. C'est une forme, effectivement, d'aveu d'échec, mais il dira quand même qu'il a affaibli durablement l'Iran et qu'il aura décroché un engagement de l'Iran à ne pas poursuivre le programme nucléaire. Ça, effectivement, entre triple guillemets, ça reste à voir.
2: Sébastien Boussois, chercheur associé au CNAM, il répondait à Andrian Mellard dans RFI Matin. Depuis ce matin, les bourses saluent l'annonce d'un accord. La bourse de New York a ouvert en fanfare, plus 2,35%. Quant au cours du pétrole qui avait flambé au déclenchement de la guerre, il reflue aux alentours de $80 le baril. C'est dans ce contexte que s'ouvre ce soir le sommet du G7 à Evian dans les Alpes françaises. Remis en selle par ce déblocage, Donald Trump est arrivé il y a environ une heure. Son programme commence avec un entretien avec son homologue français. Emmanuel Macron espère le convaincre de mettre davantage la pression sur la Russie. Sur place en Ukraine, une dizaine de personnes ont été tuées dans une nouvelle série de frappes russes sur plusieurs villes. À Kiev, un incendie a ravagé la cathédrale de la Dormition, édifice orthodoxe classé à l'UNESCO.
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2: Également dans l'actualité de ce début de semaine, une visite d'État de 5 jours en Chine du président birman Ming Aung Hlaing, le chef de la junte au pouvoir. Après l'Inde, c'est son 2e voyage à l'étranger depuis son accession au pouvoir en avril dernier, suite à des élections largement contestées. Isolé et confronté à une guerre civile, il compte sur la Chine pour obtenir un soutien politique, des armes et une aide financière. Yelena Tomic.
5: La visite se décline en 3 volets. Politique, pour sortir de l'isolement, économique, car la Chine est le premier partenaire commercial de la Birmanie, et enfin sécuritaire. Les explications de Christian Lechervy, ancien ambassadeur à Rangoon et envoyé spécial de la France en Birmanie.
6: Il y a un premier enjeu qui est la frontière immédiate, puisque ces dernières années, les groupes armés, en particulier les Kachin, ont pris des territoires adossés à la frontière chinoise. Donc redonner de la fluidité aux relations commerciales, notamment le long de la frontière. Le deuxième axe, c'est les grands axes de communication nord-sud qui débouchent sur l'océan Indien. C'est par là même que passent les oléoducs et gazoducs. Donc c'est s'assurer, je dirais, des approvisionnements énergétiques en contournant le détroit de Malacca. Et puis le troisième élément, c'est une stabilité pour pouvoir développer des projets essentiels d'extraction de ressources à l'intérieur du pays. Ça peut être aussi en matière énergétique, développer les capacités hydroélectriques qui sont tout à fait considérables dans ce pays.
5: Des intérêts qui couvrent l'ensemble du territoire birman, de la frontière sino-birmane à la zone maritime. Les opposants au régime birman y voient une mainmise de Pékin sur la Birmanie et une érosion sans précédent de la souveraineté du pays.
2: C'était Yelena Tomic au Royaume-Uni. Une mesure du gouvernement Starmer très commentée. Ce lundi, le gouvernement va interdire l'accès aux réseaux sociaux aux mineurs de moins de 16 ans, boitant le pas de plusieurs pays ayant déjà durci leur législation. En France, place au bac philo pour les lycéens. Les épreuves écrites du baccalauréat ont débuté aujourd'hui avec la philosophie pour quelques 530 000 élèves de terminale. Ils ont remis leurs copies, commentaires de texte ou bien dissertations, exemples de sujets proposés aussi intéressants. Les uns que les autres, hein, avons-nous la maîtrise de nos paroles et peut-on être heureux quand les autres ne le sont pas? Voilà, on en vient au mondial de football avec l'entrée en lice aujourd'hui du Cap-Vert qui joue son tout premier match en Coupe du Monde. Les joueurs surnommés les Requins Bleus affrontent pour commencer un gros morceau, l'Espagne au stade d'Atlanta en Géorgie. Victor Missistrano, vous êtes sur place pour RFI. Victor, bonjour, c'est même une montagne qui se dresse pour les Cap-Verdiens.
7: Oui, ils s'apprêtent à véritablement entrer dans le grand monde, le plus grand rendez-vous de leur carrière. On a attendu ça toute notre vie, disait avant le tournoi le capitaine Ryan Mendes. On pouvait difficilement imaginer une entrée plus périlleuse face à l'Espagne, sans doute le grand favori du tournoi dont il sera intéressant d'observer les débuts. Le champion d'Europe qui vise un nouveau doublé euro mondial 16 ans après. Sa star ne débutera pas cette rencontre, c'est désormais confirmé. Lamine Yamal sur le banc pour ce premier match. Lui qui revient d'une blessure à la cuisse et qui n'a pas joué depuis fin avril. Beaucoup espèrent le voir entrer en seconde période. Il est très attendu ici à Atlanta. Énormément de maillots du prodige du Barça. Il y a une majorité de supporters espagnols dans ce stade qui est encore loin d'être plein à moins d'une heure du coup d'envoi. On attend aussi énormément de fans des Requins Bleus très présents dans les rues de la ville ces derniers jours. Il est encore tôt, il faut le dire. Ici, le match est prévu à midi, heure locale. Mais il n'y aura pas de problème de chaleur dans ce stade d'Atlanta. Enceinte ultra moderne et climatisée, dont le toit rétractable restera fermé pour ce match entre l'Espagne et le Cap-Vert.
2: Victor Missistrano en direct d'Atlanta aux États-Unis. Merci à vous. J'ajoute que vous trouverez sur notre site internet rfi.fr le calendrier du mondial avec le programme complet, date et horaire des matchs, tous les résultats, ainsi que de nombreuses rencontres à suivre en direct. En bref, avant de conclure, avant d'arriver en France, Donald Trump menace de droits de douane de 100% sur le vin français si Paris ne supprime pas sa taxe sur les services numériques réclamés par les entreprises tels que Apple et Amazon. Tout à l'heure sur TF1 d'Emmanuel Macron, le président français souhaite une discussion respectueuse mais ferme avec son homologue. Voilà pour le journal. L'information revient sur RFI à 18h avec le journal en français facile d'Adrien Delgrange. Dans l'immédiat, sur le Pont des Arts, présenté aujourd'hui par Chantal Laureau. Bonne journée sur RFI.
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0: L'interview d'aujourd'hui avec Vincent, il est directeur du CAUE de l'Aveyron et il vient nous parler de l'exposition Cohabiter avec les arbres en place depuis le 5 mai et disponible jusqu'au 24 juillet prochain à la Galerie Sainte-Catherine de Rodez. Bonjour Vincent.
1: Bonjour.
0: Alors un petit mot sur cette exposition, de quoi s'agit-il ?
1: Cette exposition qui s'appelle Cohabiter avec les arbres, c'est une exposition qu'on a fait venir de chez nos collègues de Loire-Atlantique et une partie de Paris. En fait, c'est une double exposition. Une exposition qui développe en fait la place de l'arbre, les bienfaits de l'arbre dans la ville et le rapport qu'on peut avoir entre nous, habitants, et les arbres. Et une deuxième exposition qui est plutôt sur des arbres remarquables en France, avec effectivement des explications, des photos, une découverte du son et de la vidéo. Et aussi la question qui peut se poser sur la question de ces arbres, c'est l'adaptation au changement climatique. Et du coup, comment on peut se projeter pour donner des bonnes conditions aux arbres, pour des nouveaux arbres, mais aussi comment faire en sorte que les arbres existants, on les préserve, on les maintienne et qu'on leur donne un petit peu de respiration pour qu'ils puissent encore durer très très longtemps.
0: C'est vraiment destiné à tous les publics.
1: Vraiment destiné à tous les publics. Donc l'expo, effectivement, la partie cohabiter avec les arbres, c'est des grands panneaux, grands formats, avec une graphiste, avec des petits personnages, avec des arbres qui sont stylisés, avec des panneaux qui sont sur l'Aveyron et la grande diversité des paysages aveyronnais. Et la deuxième partie de l'exposition, c'est des grands formats en termes de photos, grande hauteur, avec des explications. Et il y a aussi une visite virtuelle via un QR code de là où est l'arbre dans le village. Et ça permet effectivement de découvrir ces arbres remarquables qui sont un peu partout en France et qui sont souvent aussi dans des villages ou dans des sites naturels exceptionnels.
0: Ça peut être très intéressant pour les auditeurs qui nous écoutent.
1: C'est ça.
0: Justement, est-ce que vous pouvez nous rappeler les horaires et les dates d'ouverture du CAUE pour les auditeurs qui nous écoutent et qui aimeraient visiter cette exposition ?
1: Mais du coup, cette exposition, elle est à la Galerie Sainte-Catherine. En gros, pour résumer, c'est du mardi au vendredi, les après-midi, auxquels on rajoute les matins du mercredi et du samedi. Et du coup, ce sont les conseillers du CAUE qui accueillent les visiteurs et qui sont à disposition pour donner des explications, donner de la matière et donner des informations plus larges sur ce que peut faire le CAUE.
0: Et à quel tarif s'élèvent les billets d'entrée ?
1: C'est gratuit, comme d'habitude et comme toutes les actions du CAUE. On est une association de mission d'intérêt public et on propose du coup des actions grand public, élus, techniciens, scolaires, de manière gratuite parce que c'est fait partie de notre rôle.
0: Et pour terminer, Vincent, est-ce qu'on peut évoquer d'éventuelles actualités du CAUE de l'Aveyron, bien sûr en parallèle avec cette exposition ?
1: Ben, je peux donner quelques dates, effectivement. Ben, le vendredi 26 juin, on a une conférence de Mathias Bonneau qui va nous parler du bois et de la matière du coup de l'arbre, plutôt dans une approche plutôt technique et plutôt sur la création qu'il a pu faire autour de l'arbre et le rapport qu'il a pu avoir avec la matière du bois. Et c'est au musée Soulages à 18h30 et il faut s'inscrire sur le site du CAUE de l'Aveyron. Et dans la même idée, pour ceux qui ont besoin d'avoir une explication un peu plus importante, le 8 juillet, on a une visite aussi guidée de l'exposition qui est organisée. Et peut-être un petit événement mais qui est à destination uniquement des scolaires. On a une projection le 30 juin d'un film et c'est en partenariat avec la médiathèque de la ville de Rodez. Pour du coup les futurs événements du CAUE, je peux vous annoncer aussi que pour le mois de juin et juillet, on organise plusieurs rencontres à destination des élus, des techniciens. Donc certains écoutent la radio, donc faut pas hésiter à revenir vers nous et à consulter notre site internet. Dans les événements plus grand public, on vous redonne rendez-vous du coup au mois d'octobre et novembre pour le mois de l'architecture Occitanie, où le CAUE prépare une exposition autour de la pierre, donc le matériau pierre, avec à la fois de l'architecture ancienne et à la fois de l'architecture contemporaine.
0: Très bien, beaucoup de choses à voir et beaucoup de choses à faire. Merci beaucoup, merci Vincent. Un rappel que vous êtes directeur du CAUE de l'Aveyron. Pour information auditeur auditrice, donc l'exposition Cohabiter avec les arbres est en place jusqu'au 24 juillet prochain à la Galerie Sainte-Catherine de Rodez. Information complémentaire sur caueaveyron.fr. Merci Vincent.
1: Merci.
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1: Aujourd'hui, je suis accompagnée de Morgane Bouter, responsable développement et communication de l'association Planète Science Occitanie, qui va nous parler de son association et de ses actions. Bonjour Morgane.
2: Bonjour.
1: Alors pour commencer, Morgane, est-ce que vous pourriez nous expliquer qu'est-ce que c'est Planète Science et Occitanie exactement ?
2: Alors Planète Science Occitanie, c'est une association de médiation scientifique qui est basée à Ramonville et qui travaille sur toute l'Occitanie. C'est une association qui a plus de 30 ans et qui œuvre vraiment à partager les sciences et les techniques auprès des jeunes. Donc les jeunes à partir de 7 ans jusqu'à 25 ans.
1: Donc les jeunes uniquement, vous êtes vraiment sur les publics scolaires, c'est ça ?
2: Oui, alors surtout les jeunes. Après, ça peut nous arriver selon voilà, des événements un peu plus grand public de s'adresser aussi voilà, tout le monde en fait. Hein. Il n'y a pas forcément d'âge, mais on va dire que le cœur de notre projet, ça reste la jeunesse.
1: Vous vous déplacez dans les établissements scolaires pour faire des ateliers, des projets, c'est ça ?
2: Alors, on a des projets scolaires, donc vraiment en établissement scolaire. On a aussi voilà, des ateliers qu'on peut faire dans des centres de loisirs, une mairie qui nous commande un atelier pour sa médiathèque. Ça peut être plein de formats. On a des centres de loisirs, donc ça, c'est vraiment à Toulouse, mais sur les vacances scolaires. Et après, on fait des tournées en fait vraiment pédagogiques dans les lycées, collèges, où là, on vient par exemple pendant une semaine pour parler de robotique à des jeunes lycéens ou de véhicules solaires. Donc, c'est hyper variable. On a tout type de thématiques. Mais donc, voilà, on essaye d'accrocher les jeunes un petit peu partout où ils peuvent être. Donc, pendant les vacances, pendant le temps scolaire, partout.
1: Et alors, pourquoi, quel était l'objectif en créant cet asso ? Vous dites que l'association a plus de 70 ans, c'est ça ?
2: 30 ans, 30 ans.
1: Okay.
2: L'association, elle a plus de 30 ans, mais elle fait partie d'un réseau national qui s'appelle Planète Science. Il y a 8 délégations partout, un petit peu dispersées partout en France. Et ce réseau existe depuis plus de 60 ans. Et bah, l'idée, en fait, c'était de faire pratiquer les sciences aux jeunes et notamment l'expérimentation. Nous, on propose vraiment aux jeunes d'expérimenter des projets. On n'est vraiment pas sur le volet voilà, conférence ou exposition. Nous, on met les jeunes au cœur du projet, on leur fait faire des projets d'expérimentation. Et c'est par ce biais-là qu'on fait passer une pédagogie autour des sciences et des techniques. Donc voilà, c'est un petit peu notre objectif.
1: Ok, et oui, c'est vachement intéressant, faire les jeunes, les mettre au cœur de l'initiative. En juin dernier, vous êtes venu à Rignac en Aveyron pour des défis solaires. Est-ce que vous pouvez nous expliquer un peu en quoi ça consiste ?
2: Oui, du coup, c'était à Requista, si je ne me trompe pas. Et en fait, voilà, nous, on essaye de sensibiliser les jeunes sur à peu près toutes les thématiques scientifiques. Et dans nos thématiques phares, il y a les énergies renouvelables, la transition énergétique. Et donc, on a un projet emblématique qui existe depuis 20 ans, qui s'appelle les défis solaires. En fait, l'objectif, on a un cahier des charges, en fait. Les jeunes, ils doivent suivre ce cahier des charges, construire une petite voiture solaire, donc à base, avec un panneau solaire.
1: Ah ouais.
2: Et donc, elle se mue. Voilà, elle se mue, vraiment, elle bouge grâce à l'énergie solaire. Et en fait, donc ils travaillent ça dans leur classe en fait toute l'année avec leur prof. Donc nous on a formé le prof à la technique, à la pédagogie autour de ce projet-là. Et à la fin en fait on vient faire une rencontre en mode défi, une petite compétition en fait tout simplement. Alors là du coup c'était à Requista, c'était dans un collège si je ne dis pas de bêtises. Mais nous on peut faire voilà ça dans d'autres types de lieux, par exemple à Toulouse, on le fait à la Cité de l'Espace. Il y a une grande rencontre où il y a des collèges d'un petit peu de tout le département qui viennent.
1: Et oui, ça s'y prête.
2: Et du coup, voilà, c'est voilà exactement. Et l'idée, c'est que le défi, en fait, c'est des courses. C'est l'équipe qui va faire la course la plus rapide ou faire le plus de tours. Enfin voilà, c'est des défis de vitesse ou d'endurance. Et ils sont aussi quand même évalués les jeunes sur le projet, la démarche scientifique, l'esprit d'équipe. Le fait d'avoir designé leur voiture d'une manière ou d'une autre. Ce qui est intéressant, c'est qu'il y a aussi vraiment une démarche écologique, puisque hormis le panneau solaire qui est vraiment un pur produit technique, le reste de la voiture, dans le cahier des charges, on a vraiment la volonté que ce soit que du matériel réutilisé, recyclé, etc. Donc, ils font vraiment avec les moyens du bord et on fait un objet technique grâce à ça. Et c'est en ça aussi que le projet a du sens. C'est au-delà d'expérimenter sur ce sujet que sont les énergies renouvelables, on a aussi ben, vraiment une expérimentation où ils fabriquent et ils vont aller réfléchir à des matériaux, à quel type de roue on pourrait mettre. On a essayé avec des bouchons, mais c'est pas terrible. Peut-être qu'on va utiliser voilà une autre matière en forme de cylindre. Voilà, enfin c'est donc il y a vraiment aussi toute une démarche autour de des tests. De se tromper, de refaire, de recommencer, puis de réussir, qui est au cœur de notre projet.
1: Oui, du coup,
2: Voilà.
1: ça va avec cette idée de démarche scientifique dont vous parliez, c'est ça, c'est important pour vous d'expliquer quelle est la démarche scientifique et en quoi c'est important.
2: Oui, c'est essentiel parce que c'est l'objectif vraiment à travers tout notre projet pédagogique, c'est d'expliquer que les sciences, elles se font pas, voilà, ça tombe pas du ciel en fait, qu'il y a une rigueur derrière. Et au-delà même des résultats et de ce qu'on trouve dans la science, les découvertes qu'on fait, elles ont été possibles que parce que bah, les scientifiques ont suivi cette démarche-là. Et tant que, voilà, c'est une forme de rigueur, et puis tant qu'une expérience ou qu'une découverte n'a pas été réfutée, en soi, il y a toujours un champ de mystère. Voilà, donc c'est à la fois expliquer la démarche telle qu'elle existe, et puis c'est aussi expliquer que. Ben, pour arriver à une découverte, ben, voilà, il y a quand même du travail, hein, ça ne tombe pas du ciel. Et puis, ça nous permet aussi de travailler sur ben, toutes les questions d'idées reçues, de fake news, etc. Voilà, il y a des choses qui sont fausses, qui circulent, des fausses idées, des fausses découvertes scientifiques. Et remettre, nous, du concret autour de ça, ça nous permet, enfin, ça permet aussi aux jeunes eh ben, vraiment de cultiver un esprit critique. Et de voilà de pouvoir être plus alerte, plus éveillé sur ce qu'ils vont découvrir voilà dans le monde en fait tout simplement.
1: Oui, c'est ça, le relier aux fake news et le relier à comment l'information circule, c'est absolument essentiel. Et sur la partie matérielle à réutiliser, est-ce que il y a une dimension écologique un petit peu? Vous parliez bon à la fois dans le côté énergie, mais le côté matériel à réutiliser, vous faites une notion de pollution aussi, de choses comme ça?
2: Oui, en tout cas, on essaye vraiment de réfléchir et de travailler avec les enseignants pour que ce soit. Alors, il y a vraiment déjà une réflexion bah, économique pour que voilà, ce soit accessible, pour qu'on puisse permettre au plus de classes, au plus d'écoles de participer, que ça leur coûte très peu de choses, puisqu'au final, le kit de base en fait pour construire sa petite voiture solaire, c'est un panneau solaire et un moteur, et ça, on leur fournit. Et après, le reste, c'est eux. Donc, pour que ce soit le plus accessible possible, bah, l'idée, c'est de faire avec les moyens du bord. Et évidemment, bah, derrière, on transmet quand même des notions bah, de recyclabilité, bah, quel type de matériaux bah, on va les préférer, parce que bah, typiquement, on pourra les réutiliser, tandis que d'autres, ce n'est pas possible. Donc, on essaye quand même, au niveau vraiment de la matière à proprement parler, on essaye d'inculquer ces notions-là. Donc, ce n'est pas uniquement le solaire, etc., ou le fait de faire bouger un véhicule à l'aide du solaire. Il y a toute une démarche quand même autour de la matière, ben voilà, pour construire cette matière-là, il faut aussi de l'eau. Enfin, il n'y a rien qui tombe du ciel comme ça, et de raccrocher tout ça à du concret et à des faits, en fait.
1: À tout le
2: Voilà.
1: circuit de fabrication et à replacer ça dans un espèce d'écosystème économique, enfin pas économique, mais en tout cas écosystème global, quoi.
2: Tout à
1: Et
2: fait.
1: vous avez d'autres types d'ateliers, vous avez par exemple les rencontres météo-espace pour aborder plutôt là le côté météo, le côté climat. Vous pouvez m'en parler un petit
2: Oui.
1: peu?
2: Oui, alors ça, malheureusement, c'est un projet qu'on ne fait plus, mais oui, alors en tout cas, on l'a eu fait pendant des années. C'est vraiment un défi météo autour ben voilà, autour de la météo. Les jeunes, en fait, là, ils ont à construire une station météo. Et en fait, donc pareil, sous le même principe que les défis solaires, ils travaillent avec leurs profs. Il y a un cahier des charges, et donc dans le cahier des charges, ils doivent construire une station, mais aussi faire de l'analyse de données. Et donc lors de ces rencontres-là, il y a tous les collèges qui ont participé, des lycées également, et ils viennent présenter bah, leur projet à des météorologues. Et ça se passait à Météo France à Toulouse, donc dans
1: Eh
2: un
1: oui,
2: lieu vraiment au
1: dédié
2: cœur
1: à
2: du
1: ça,
2: sujet.
1: eh oui.
2: Voilà, ouais. Ça, c'est ce qu'on essaye de faire aussi sur nos projets, c'est de finaliser, faire l'aspect restitution défi dans un lieu emblématique. Bon, je vous parlais de la Cité de l'Espace, mais dans un lieu qui va les raccrocher à, ben, voilà, à une industrie, à un truc concret. Là, je parlais de météo. Les défis solaires, c'est en partenariat aussi avec Solveo Energy, qui est un producteur indépendant de fermes solaires en Occitanie. Et par exemple, dans les idées qu'on pourrait avoir là dans le futur, c'est potentiellement faire des rencontres défis solaires au pied de fermes solaires pour que les enfants puissent vraiment voir à quoi ça ressemble une ferme solaire et comment, pour de vrai, on produit de l'énergie solaire. Donc voilà, c'est ça, on essaye de raccrocher aussi donc, le défi technique, le côté concret, et puis aussi derrière, concrètement, comment marche une station météo, comment marche une ferme solaire. Et puis le summum, c'est d'interroger qu'il y ait des professionnels, en fait, des ingénieurs qui soient là aussi pour rencontrer les jeunes et pour parler de leur métier. Ça, c'est le Graal, on va dire.
1: Et oui, là, en fait, les défis, les ateliers que vous proposez, ils sont entre l'ingénierie et la recherche, en fait. On est entre la recherche pure avec des données aussi, dont vous parliez, mais aussi de la construction. Et là, c'est vraiment du travail d'ingénieur, quoi.
2: Oui, l'association, elle a vraiment été fondée plus par des profils d'ingénieurs que purement chercheurs. Évidemment, les deux sont liés, mais en tout cas, le côté bidouille et le côté ingénierie, il est vraiment dans notre ADN. Hein, donc, clairement, on est là-dessus, ouais.
1: Et vous avez, peut-être pour un dernier atelier, j'espère que celui-là, vous continuez à le faire, les défis marins d'eau douce, c'est ça ?
2: Oui, mais c'est une petite variation des défis solaires, sauf que c'est avec des petits bateaux. Ce n'est pas des véhicules qu'ils doivent construire, c'est des bateaux. Et la course se fait dans une immense piscine qu'on monte. Je ne serais plus à vous dire la taille, mais elle est vraiment très grande. Et donc, c'est aussi pour donner la même idée. Mais si vous voulez, ce projet-là, on l'a fait parce qu'on a une antenne, en fait, du côté de l'Hérault. On a une activité spécifique de ce côté-là. Et vu que là-bas, il y a la mer, c'était aussi un petit clin d'œil à faire pour des élèves qui sont plus de ce côté-là, pour parler aussi tout simplement de l'effet des courants marins. Là, il y a d'autres choses qui rentrent en compte, c'est le solaire, mais il y a aussi, pour faire avancer son bateau, il va y avoir l'aspect courant, qu'est-ce qu'il pourrait y avoir d'autre ? Je n'ai pas forcément tout en tête, mais bon, voilà, c'est encore un autre cas, en fait. Mais c'est ça qui est bien avec nos projets, c'est que sur une thématique et sur, on va dire, une démarche, on peut aller dans différents domaines. Je parlais des voitures solaires, mais ça peut être plein de choses différentes. Donc, c'est ça qui est chouette avec notre projet pédagogique, c'est qu'on n'a pas trop de limites, en fait. On est vraiment hyper innovant, même nous, dans notre démarche de projet et d'expérimentation sur l'aspect pédagogique. On n'a pas peur d'aller faire des choses assez incroyables, quoi.
1: Et oui, de vous adapter aussi au territoire où vous êtes, notamment pour les défis marins d'eau douce, par exemple. Mais du coup, ce sont des ateliers qui sont sur le long temps, non ? C'est des ateliers longs.
2: Alors là, les projets qu'on a cités, là, c'est vraiment plus des projets scolaires qui se font sur une année scolaire. Donc les jeunes, ils vont travailler ça avec leurs profs et on termine avec la rencontre, le défi. Après, on fait aussi des ateliers ponctuels. Ça peut être dans les classes, ça peut être dans des événements grand public. Voilà, il y a plein de possibilités comme ça. Après, ce qu'on fait aussi, c'est de la formation. On forme des jeunes, alors des plus grands jeunes, on va dire des jeunes adultes, à la médiation scientifique pour que potentiellement, s'ils le veulent, ils puissent devenir animateurs scientifiques auprès des jeunes. On a plein de projets différents.
1: Là, les jeunes que vous formez, enfin les jeunes adultes que vous formez, c'est des jeunes en lien avec ces métiers-là ou pas forcément ?
2: On n'a pas de prérequis. C'est vraiment des jeunes en tout cas qui ont envie d'aller dans l'animation scientifique. On leur demande pas forcément d'avoir un bagage scientifique académique, mais par contre, il faut qu'ils aient un intérêt quand même, une forme de sensibilité.
1: Ouais, d'accord. Et vous avez aussi un Fab Lab à Ramonville, c'est ça ?
2: Oui, on a un Fab Lab, qui est plutôt un Fab Lab, qui est un Fab Lab ouvert, hein, qui nos bénévoles, par exemple, ça reste un outil très utilisé par notre communauté de bénévoles. C'est un Fab Lab ouvert à tous les publics, et il a la particularité d'être un Fab Lab d'abord pédagogique. Donc nous, on fait de la formation en fait dedans, donc on essaye d'expliquer aux gens comment fonctionnent les machines, etc., les machines à commande numérique. Et puis, on l'utilise aussi beaucoup dans nos animations, c'est-à-dire que les machines, elles sont au Fab Lab, mais on peut aussi les amener sur le terrain. Et ça va être, par exemple, là, on parlait des défis marins d'eau douce, mais on peut très bien se dire que on va avoir un stand technique sur le défi, et dedans, il va y avoir une imprimante 3D parce que ça va nous aider à faire des petites pièces. Enfin, voilà, ça, c'est aussi des supports pour nos propres animations. Oui, voilà, exactement.
1: D'accord.
2: Donc, on a notre Fab Lab et on a aussi la version itinérante qui s'appelle le camion numérique, qui, lui, se déplace notamment en ruralité pour aller au-devant des publics et sur à la fois du Fab Lab, mais sur de la médiation numérique au sens large, parce qu'on peut faire aussi de la robotique, de la programmation, de l'IA, voilà.
1: Ah oui, vous avez aussi une partie IA dans vos ateliers ?
2: Ouais, oui, tout à fait. On a un atelier qui s'appelle IA infaillible et autonome, qui est vraiment un atelier de découverte de ce qu'est l'IA, où on essaye d'expliquer l'histoire déjà de cette technologie, où on essaye de démystifier un peu le côté oula, ça nous arrive là sur la tête, mais en fait non, il y a une histoire longue, et c'est notamment l'histoire de la programmation et de l'informatique. Et après, on essaye par des concepts un petit peu pédagogiques innovants de faire comprendre quels sont les concepts qui sous-tendent cette technologie, le deep learning, les notions d'apprentissage, les réseaux de neurones, etc. Et ça, on le fait totalement de manière déconnectée. En fait, on montre pas, on n'ouvre pas un ordi pour montrer comment marche ChatGPT. On a créé des outils pédagogiques physiques. C'est pas des ordinateurs, c'est pas des moteurs ni quoi que ce soit. Et on essaye d'expliquer les concepts qui sous-tendent l'IA. C'est vraiment ça l'idée. Et vraiment aussi, c'est nous, on a l'habitude de dire que notre travail, c'est d'ouvrir un petit peu la boîte noire, c'est-à-dire, OK, il y a des technologies qui sont là, voilà, on a tous des téléphones dans nos mains, on a tous des ordis, voilà, on a tous l'IA maintenant, mais qu'est-ce qui se cache derrière? Qu'est-ce qu'il y a? Et donc, quand je dis ouvrir la boîte noire, c'est ça, en fait, c'est OK, comment, qu'est-ce qu'il y a là-dedans, quoi? Comment ça fonctionne? Et ça, c'est vraiment c'est au cœur de notre projet pédagogique.
1: Et oui, ça va avec. Et ces ateliers-là, en lien avec l'intelligence artificielle, c'est aussi pour les publics scolaires, parce que je pense qu'il y a des adultes qui pourraient être intéressés.
2: Oui, c'est à partir de, on va dire, 11 ans. Et oui, effectivement, c'est aussi pour les adultes. On a un partenaire qui s'appelle Orange Digital Center, qui est un programme d'inclusion numérique d'Orange, qui nous finance des journées d'animation, notamment avec le camion numérique, et là, qui sont vraiment pour tous les publics, pour justement faire de la découverte de l'IA, de la découverte aussi de la cybersécurité, de la fabrication numérique, et là où on va vraiment s'adresser à tous les publics. Il n'y a pas de limite d'âge. Donc oui, l'IA, c'est vraiment pour tout le monde. Hein.
1: D'accord, donc il faut attendre le moment où vous présentez des ateliers pour venir.
2: On essaye la région est très grande, donc on a beaucoup de travail. Et après, ça va dépendre. Si vous connaissez une médiathèque ou même une mairie qui entend parler de nous, enfin, où vous pouvez parler de nous, tout simplement, et peut-être que ça peut se faire via le biais des communes, via le biais des centres culturels, ça peut, ou des établissements scolaires. Oui, effectivement, après, on n'est pas. On organise peu d'événements. On vient souvent.
1: À la demande.
2: Voilà, à la demande, voilà, exactement.
1: Très bien. Écoutez, en dernière question, j'ai pour habitude de demander à mes invités qu'est-ce que vous pensez des actions de sensibilisation à l'écologie ? Est-ce que vous pensez que c'est important ? Est-ce que vous pensez que ça devrait exister, être plus nombreux ?
2: Ah, c'est essentiel. Hein. C'est. Donc oui, alors nous, on n'est pas forcément les mieux placés parce qu'on n'est pas, une association spécifique sur ces thématiques-là d'écologie, de développement durable. Après, on fait quand même, on a des ateliers sur l'environnement, mais qui restent avec le prisme de ce que je vous racontais tout à l'heure. Mais oui, c'est totalement essentiel. Et je dis, mais voilà, il y a plein d'assos qui en font et il faut qu'on aille encore plus loin. Hein. Vraiment, il y a énormément de travail.
1: Oui, effectivement, voilà. C'est pas forcément le cœur de vos ateliers, mais vous avez le bon goût de l'inclure au moins dans vos ateliers d'ingénierie et de rappeler l'importance aussi des matériaux et des énergies au cœur d'un écosystème et au cœur de notre planète.
2: Ce qu'on fait aussi, c'est que dans la grande thématique de l'environnement, alors nous, on se dit pas, on fait pas, on dit pas qu'on fait de la sensibilisation à l'écologie. Par contre, ce qu'on fait, c'est qu'on est totalement capable, avec certains de nos ateliers, d'expliquer des phénomènes. Typiquement, le réchauffement climatique, ça, on est capable de l'expliquer sous forme d'atelier pédagogique. On est capable d'expliquer des phénomènes type pourquoi il y a la montée des eaux globale sur la Terre. Voilà, il y a les concepts en fait, physiques, on est capable de les expliquer. Après, ce qui va différer par rapport à une association qui va œuvrer sur, je sais pas, le terrain de la biodiversité ou le terrain du zéro déchet, etc., c'est que nous, on va rester généraliste et on va rester sur le plan fait scientifique. On va pas dire après, bon ben voilà, vous avez le réchauffement climatique, bon ben utilisez moins votre voiture. On n'est pas dans le message comme ça. On n'est pas dans ce qu'on appelle les gestes voilà, écologiques. Par contre, on est là plutôt pour expliquer les phénomènes. Ben, comment ça se fait qu'il y a un réchauffement climatique et on va vous expliquer pourquoi. Et on va utiliser ben, ce que, par exemple, les chercheurs du GIEC ne font que qu'expliquer. Ben, voilà, on va le retraduire encore d'une manière plus vulgarisée, mais ça, on est totalement capable. Mais voilà, après, on ne va pas forcément le traduire en mode action. Mais on est quand même capable de planter des graines par ce biais-là. Parce que quand même, ce qui est important dans toute démarche de sensibilisation, c'est, à mon sens, ça reste quand même la compréhension. Voilà, il faut arriver à faire passer les messages. Il le faut, mais il faut absolument que ce soit concret pour les gens et puis que ce soit amené... d'une manière qu'ils puissent eux s'en emparer pour pouvoir par la suite diffuser. Donc il faut absolument qu'on puisse élever la société sur le niveau de compréhension des enjeux de société qui sont à l'œuvre en fait.
1: Et oui. Voilà. Et oui, et c'est une manière aussi de responsabiliser les personnes en leur expliquant les enjeux, les tenants, les aboutissants et en leur laissant aller d'eux-mêmes à leur propre conclusion de qu'est-ce qu'on fait maintenant qu'on a toutes ces informations, quoi. Est-ce qu'on change ou pas, quoi.
2: C'est ça. Mais souvent, à la fin de nos ateliers, les gens ont souvent beaucoup de questions. Et donc nous, par contre, on n'est pas non plus... Enfin, on essaye clairement de... sans aller sur voilà, des actions précises, mais disons qu'on répond à leurs questions et si jamais c'est pas nous, on les réoriente vers d'autres associations. Bon, mais voilà, ça vous a fait penser à ça. Ben, nous, on sait qu'il y a telle association qui va faire de la préservation de telle espèce animale et on essaye d'être vecteur quand même et de parler des autres projets, clairement.
1: Très bien, super. Où est-ce qu'on peut suivre toutes les actualités de l'association Planète Science Occitanie ?
2: Alors, on a les réseaux sociaux, donc on a le compte Instagram Planète Science Occitanie. On a LinkedIn, bon ça c'est plus pour les professionnels. Et après, sur notre site internet, planetescienceoccitanie.org. Et vous pouvez également vous inscrire à notre newsletter et vous recevrez voilà, tous les deux mois un petit peu le florilège de nos actualités et avec un petit agenda à la fin. Donc, si jamais il y a quelque chose qui se passe en Aveyron, par ce biais-là, vous pouvez être au courant. Voilà.
1: Super, merci beaucoup. Donc, pour tout savoir sur l'association Planète Science Occitanie, n'hésitez pas à aller prendre toutes vos informations sur le site planète-science-au-pluriel.org ou sur les réseaux sociaux sur Instagram, Facebook et LinkedIn aussi. Merci Morgane d'être venue à notre micro.
2: Merci.
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Nous écouterons bien sûr des standards, mais avec quelques anecdotes que je vais fournir, qui sont quand même assez marrantes. Et puis, eh ben, on va commencer par Larry Williams, par exemple, avec Bonnie Marley. C'était en 1957.

Larry Williams, Bonnie Maroney, c'était donc en 1957. Alors, Larry Williams est surtout quelqu'un qui a contribué au rock and roll. Alors, on dit qu'il est un petit peu comme Little Richard, qui copie un petit peu. Non, ça n'a rien à voir. Larry Williams était aussi un compositeur qui avait commencé comme Little Richard dans les années 53-54 et composé pratiquement tous ses tubes, et celui-ci était vraiment l'un des plus grands tubes qu'il ait fait dans sa carrière dans les années 50 et voire un petit peu aussi dans les années 60. Bon, c'était un pianiste d'abord, et puis ensuite, c'est le style, dis donc, Little Richard ou Fat Domino. En tout cas, ce qui est sûr, c'est que lui composait ses propres chansons. On pouvait pas l'attribuer complètement à Little Richard, bien que la voix correspond à, un petit peu à ça. Mais enfin, donc le style de Larry Williams, c'était quand même très spécifique, et il n'y avait pas spécialement une copie conforme de Little Richard. Alors, s'il y en a un autre aussi qui fait partie des grands standards du rock and roll, et surtout Fats Domino, par exemple, qui en 59 faisait aussi des tubes depuis 1956. Alors, Elvis a toujours dit que finalement, le vrai roi du rock and roll, ce n'était pas lui, mais c'était surtout Fats Domino. Il l'a dit plusieurs fois dans des conférences de presse, que ce soit dans les années 50 et aussi dans les années 60-70. Mais c'est vrai que Fats Domino, comment débuter avec un titre bien particulier, puisqu'il est composé où il y avait toujours des compositeurs avec lui, donc ça changeait un petit peu dans le style. Mais enfin, tout, on est toujours dans ce contexte très très bien particulier du style Larry Williams ou Fats Domino. Et on va donc écouter un titre qui s'appelle I Want to Know Your Home. C'était donc en 1959.

C'était Richard en 1957, Talking About You. Alors, si on écoute bien le morceau, en tout cas c'est très bien fait, c'est bien sûr sa composition, mais c'est aussi la même composition de I Got a Woman. Si vous connaissez la chanson de I Got a Woman, vous retrouverez le même style, la même structure de ce morceau. Alors évidemment, c'est toujours dans le style gospel et ça fait partie aussi de la critère de Ray Charles. Mais sachez aussi que I Got a Woman a été bien refaite par Ray Charles, mais il a complètement pompé une version qui existait et qui s'appelait, c'était un gospel. Et lui, en fait, il l'a retravaillé, mais c'est vraiment exactement la même chose. Quand c'est I Got a Woman, on retrouve effectivement un gospel, mais qui n'a pas été signé. Mais par contre, quand il y a eu I Got a Woman, Ray Charles a signé donc cette chanson, et sur celle-ci, c'est à peu près la même chose, la même structure. Les paroles sont pas les mêmes, mais le reste, avec le génie de Ray Charles, il pouvait faire trois ou quatre chansons qui se ressemblaient parfaitement, et c'est en tout cas le cas de cette chanson, comme Talking About You, qui fait partie aussi des standards de Ray Charles. Nous allons écouter Etta James. Nous sommes en 1960. Cette chanteuse de soul music, mais aussi de rock and roll, puisqu'elle a commencé dans la même boîte chez Sesh Records, donc avec Chuck Berry. Et on va l'écouter avec une voix totalement différente, enfin je veux dire une voix beaucoup plus souple et qui correspond très bien. Un petit peu de gospel, mais surtout une très très belle mélodie qu'elle savait faire grâce à sa voix extraordinaire. Donc nous sommes en 1960, elle a changé un petit peu de cap, elle est plutôt dans des styles plutôt, on va dire, sirupeux si je peux être méchant, mais en tout cas avec une très belle voix, et le titre s'appelle Stormy Walgrass.

C'était GW Alexander, c'est effectivement un chanteur de rhythm and blues, un peu soul, puisque nous sommes en 1966. C'est un peu le même système que celle qu'on a entendue juste avant, c'est donc cette chanteuse Etta James. On reste un petit peu dans ce style rhythm and blues, soul aussi, mais avec des voix très chaudes, très limpide, qui met une évidence complète par rapport à une très grande mélodie comme celle-ci. Alors le titre s'appelle Keep a Light in the Windows. Alors ce chanteur de rhythm and blues, bah, il a fait quelques tubes, mais il n'est vraiment pas connu maintenant, surtout en France, mais quand même assez aux États-Unis par le style musical qu'il a créé. Pas créé, mais en tout cas mis en route ce qu'il a fait sur ces morceaux comme ça. Et en 1966, c'était plutôt soul, mais vraiment avec beaucoup de rythme. Et pour cette chanson, ben, on parle, comme celle de l'État, comme Etta James, des morceaux de velours, on va dire, et qui fonctionnent très bien en matière vocale et qui correspondent très bien au style du rhythm and blues et blues, bien sûr, avec ça. Nous allons écouter un chanteur et aussi pianiste qui s'appelle Charlie Rich. Il était toujours chez Sun Records quand il a enregistré donc le titre en 1960, Jungle and the Lamp. Alors lui, il est, on va pas dire qu'il est du rockabilly pur et dur hein, par rapport à Elvis au tout début, ou en tout cas, ou Jerry Lewis, ou surtout Carl Perkins, mais il a quand même mélangé toutes sortes de styles, un peu comme Elvis, mais cette fois-ci entre le rhythm and blues et aussi la country music, et on l'écoute. Donc Charlie Rich est toujours chez Sun Records en 1960, Gentle and the Lamb.

Elvis Presley, Beach Boy Blues en 1961, qui tirait du film donc Blue Hawaii. Alors, c'est le retour d'Elvis après l'armée. Et on voit la différence qu'il y a entre le rocker très sauvage et le rocker bien apaisé par le Colonel Parker et par aussi Hollywood. C'est un film qui a marché à fond dans tout ça. Il était dans les premières places des films dans le monde entier, d'ailleurs. Alors évidemment, c'est un film qui était quand même pas mal, finalement, à partir... On va dire que celui-ci avait une bonne critique, hein, mais c'est pas tout à fait la même idée qu'on pourrait imaginer. Elvis, le roi du rock'n'roll, entre guillemets, en tout cas un des meilleurs chanteurs de rock'n'roll, il n'a pas percé pour le cinéma, même si c'était quelqu'un qui était le mieux payé au monde à l'époque, entre 1961 et 1968, et il faut le souligner. Donc, et ça marchait très bien. Et puis, financièrement en parlant, Hollywood était ravi de faire des films à petit budget, avec déjà $1 million pour Elvis tout seul, plus les royalties qu'il y avait derrière, sans compter ce que prenait aussi le Colonel Parker en tant que producteur et le reste. Je peux vous dire que là-dessus, on gagnait beaucoup d'argent. Mais Elvis s'en foutait complètement. $1 million. Mais non, c'est pas ça qu'il voulait. Il voulait voir vraiment des films vraiment sérieux, comme James Dean ou comme Marlon Brando. Mais on n'a jamais écouté parce que c'était fructifié et que on gagnait beaucoup d'argent. Et lui, c'était pas la question d'argent, c'était aussi son honneur, puisqu'il voulait absolument faire des bons films. Alors voilà, le contexte fait que cette chanson a été quand même une très bonne chanson qui a été qui n'est pas passé dans les charts pour une bonne raison, c'est parce qu'il y avait un album qui s'appelle Blue Hawaii, où il y avait un petit peu d'espagnol et le reste. En tout cas, il était toujours numéro 1 au point de vue vente de disques. Quant à Charlie Rich, quand on a écouté donc le titre de tout à l'heure, ça ressemble un petit peu à Lonely Weekend. Ceux qui connaissent Charlie Rich savent que le premier tube de Charlie Rich était Lonely Weekend. C'est un petit peu comme l'histoire de Ray Charles. Donc l'histoire se répète, quelles que soient les circonstances, quelle que soit aussi l'idée du compositeur. On va écouter un chanteur qui s'appelle Bobby V. C'est bien la première fois que je le mets dans cette émission. Alors, c'est un chanteur rock'n'roll, mais on est en 1961. C'est pas le rock très sauvage, c'est plutôt le rock tout gentil, avec costard cravate, et qui faisait pas peur aux Américains, tout au moins à la société américaine bien conservatrice, et toujours aussi ségrégationniste, en tout cas dans cette période-là. Donc on va l'écouter parce que Bobby V, c'est lui qui faisait aussi ses propres chansons, même si elle est commerciale. Donc on écoute ce titre qui s'appelle « More Than I Can Stay ». Nous sommes en 1961.

Surprenant, iPhones Low 1960, bien sûr, les Clash ont repris cette chanson dans les années 70. Il y a eu aussi, et peut-être la meilleure version, c'est The Bobby Fuller Four qu'on va écouter d'ici quelques instants, mais pas cette version I Found The Love, une autre chose. Alors, I Found The Love, c'est une chanson qui a été donc écrite par Sonny Curtis. Alors, je rappelle que la chanson qu'on a juste écoutée avant de Bobby V, en fait, cette chanson avait été écrite par Sonny Curtis. Alors, qui est Sonny Curtis? Ben, c'est tout simplement, il faisait partie des Crickets, et là, c'est justement les Crickets. Et les Crickets faisaient partie aussi de Buddy Holly and the Crickets. La tragédie de Buddy Holly fait que Sonny Curtis avait commencé à travailler ensemble et composer les chansons. Et quelquefois, Sonny Curtis composait uniquement les chansons pour Buddy Holly, jusqu'à cette tragédie de 1959. Donc les Crickets ont continué à jouer. Et quand on parle de I Found The Love, c'est quand même quelque chose d'assez surprenant et on va dire contestataire, surtout même aux États-Unis et en particulier dans ce style-là. Et bien en fait, I Found The Love, c'est j'ai combattu la loi et la loi a gagné. Ça veut dire que la société américaine, qui n'accepte pas ce genre de compromis, n'accepte pas aussi que finalement les jeunes ont le droit aussi de combattre la loi, mais malheureusement la loi a toujours gagné. C'est aussi un pied de nez à la société américaine bien conservatrice, surtout dans les années 60. Où la guerre de Vietnam commençait à faire des émules et ça commençait déjà à contester. Voilà un petit peu le cadre général de Sonny Curtis et on est à peu près dans le même système avec Sonny Curtis qui travaillait aussi avec Bobby Fuller en 1965. En fait, Bobby Fuller était un fan de Buddy Holly, de même que Sonny Curtis qui travaillait avec Buddy Holly. C'est chevauché là-dessus et on est à peu près dans les mêmes styles. C'est pour ça qu'on va écouter donc cette chanson de Bobby Fuller en 1965. Ça s'appelle Let Her Dance.

It's So Easy, Buddy Holly, en 1959, c'est l'un des derniers tubes de sa carrière. Il fallait bien sûr rendre hommage à Buddy Holly avec ce que je vous disais tout à l'heure, que ce soit Bobby V, que ce soit Sonny Curtis qui travaillait avec les Crickets, mais aussi Buddy Holly. Et Let's Hair Dance, Bobby Fuller qui a repris des chansons de Buddy Holly, mais aussi s'est influencé par sa musique et aussi par les compositions qu'il a fait ensuite. Alors nous allons passer à un autre cap et je vais vous raconter une petite histoire d'un certain Ricky Nelson qui a fait son deuxième hit en première. Il était donc numéro 1 en 1958 avec un titre qui s'appelle Poor Little Fool. Alors je vais surtout dire quelque chose qui me paraît très essentiel, surtout la personne qui a composé cette chanson. Elle s'appelle Sharon Shaylee. Elle avait composé cette chanson et elle n'avait que 15 ans. Bon, elle a effectivement sorti ce titre avec Ricky Nelson un petit peu plus tard. Elle avait tout juste 18 ans. Mais ce que je peux vous dire, c'est que elle faisait partie des chanteuses, des compositrices la plus jeune des États-Unis à l'époque pour faire des tubes, surtout entre compositrices. C'était assez rare dans le rock and roll puisque il y avait pratiquement que des hommes quand il s'agissait du rock and roll et les compositions se faisaient pas spécialement par les femmes. Et encore, il y a eu pas mal d'exemples, mais c'était loin d'être la majorité. Alors Sharon Shaylee, donc en 1958, elle veut absolument que ce titre arrive chez Ricky Nelson. En fait, ce qu'elle a fait pour essayer de le voir, elle a prétexté comme quoi elle était en panne à côté de Ricky Nelson, et Ricky Nelson a été la chercher parce qu'elle était quand même un petit peu connue, et elle est rentrée donc à la maison de Ricky Nelson, et elle lui a présenté donc cette chanson qui a été vraiment un tube. Sharon Shaylee, elle a été aussi compositrice de pas mal de morceaux, et notamment Eddie Cochran. Elle a été co-écrite par les chansons d'Eddie Cochran. Elle s'était fiancée avec Eddie Cochran, elle devait se marier, mais en 1960, quand il y a eu cette tragédie encore pour Eddie Cochran, quand il a été tué par un taxi, elle était aussi dans cette voiture, et il se trouve qu'elle avait, ben, le elle avait, je crois que c'était une fracture du bassin. Elle s'en est sortie, Gene Vincent, pas trop, mais le problème, c'est que c'est surtout Eddie Cochran qui était décédé. Du coup, cette compositrice, elle a beaucoup travaillé, en tout cas pendant près de 8 mois avec Eddie Cochran, pour faire les titres, mais aussi la musique et aussi les titres avec Eddie Cochran. Voilà un petit peu l'histoire de cette compositrice qui est atypique et qui a travaillé beaucoup avec des gens où elle a fait vraiment des tubes. Voilà, même je rajoute aussi qu'elle avait rencontré Elvis Presley en 1956 et Elvis Presley l'avait encouragé de composer pour les autres. Donc il trouvait que ses chansons étaient très bien, mais pour l'instant il n'y avait pas de signature avec RCA Records. Voilà une petite histoire. Donc nous allons écouter cette chanson qui s'appelle Poor Little Fool, et je vous conseille aussi d'écouter une autre chanson ensuite. Là nous sommes en 1959 pour Teenager in Love par John and the Belmont, et écoutez bien les deux et vous verrez

0: Le début de la carrière de John and the Belmont en 1959. Alors, évidemment, il y a aussi une coïncidence, mais je pense pas d'ailleurs. Si on a écouté celle de Ricky Nelson, et ben, pour ceux qui connaissent la guitare ou le piano, ou même si vous ne connaissez pas donc la musique, je vais vous dire exactement l'entourloupe de cette histoire. On commence par le do, le la mineur, le fa et le sol pour Ricky Nelson, et on met un demi-ton au-dessus et on fait la même chose, do dièse, la mineur dièse, fa dièse et sol dièse. Et on fait aussi un tube, le deuxième tube, composé par Mort Shuman et Doc Pomus. Sachez très bien qu'ils ne se connaissaient bien les autres aussi, parce que Sharon Shalley travaillait aussi dans les maisons de disques comme celle-ci. Donc vous voyez que les coïncidences, c'est pas trop le cas, pour vous dire qu'on parle aussi des accords magiques. Et ben les accords magiques, c'était ça. Avec cette chanson, quand on fait un tube en 58, ben on fait un deuxième, mais cette fois-ci, on le signe avec Doc Pomus et Mort Shuman, par exemple. Voilà un petit peu l'entourloupe et aussi tout ce qui peut se passer dans le rock'n'roll, mais dans la musique en général. Je vais vous faire écouter aussi un autre Eddie Cochran. On a parlé justement d'Eddie Cochran. Eh ben, ce serait plutôt un inédit. Et vous allez bien écouter, puisque Eddie Cochran aurait enregistré à la fin de sa carrière Jailhouse Rock. Et je vous donne donc l'écoute bien difficile, on va dire. Et mais c'est tout à fait Eddie Cochran. Si vous l'écoutez bien, vous allez voir, vous serez vraiment surpris.
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0: Jailhouse Rock, inédit, on va dire, Eddie Cochran, en 1959. Est-ce que les fans d'Eddie Cochran ont bien entendu cette chanson? Eh bien, je peux vous dire que c'est tout simplement de l'IA. Et oui, c'est l'IA qui a fait cette chanson, la même consonance d'Eddie Cochran, la structure générale de la voix d'Eddie Cochran, la façon dont c'est joué. En tout cas, c'est les musiciens d'Eddie Cochran. Mais on change complètement, radicalement, la question. Et oui, l'intervention d'Eddie Cochran, sa voix, elle est très particulière et on l'entend bien, Eddie Cochran. J'ai été bluffé quand j'ai écouté ça. En fait, là où on se fait avoir, en tout cas, moi, je ne me suis pas fait avoir, mais ce que je veux dire, c'est que on sait très bien qu'Eddie Cochran n'a jamais fait autant de solos sur une chanson. Il n'a jamais terminé une chanson comme ça. Donc là, c'est vraiment IA complet. Et là, ce qui est le plus dangereux dans l'histoire, ne serait-ce que pour le rock'n'roll, mais aussi pour tous les musiciens et tous les créateurs, c'est qu'on peut faire n'importe quoi pour avoir une chose très très bien faite, et là, on se fait avoir. Donc ça veut dire que n'importe quelle personne qui puisse écouter de la musique comme ça, mais pas être bien dans la chanson, on l'écoute parce qu'on discute entre eux, mais on va dire, bah, ça c'est Eddie Cochran, ça peut être aussi d'autres personnes, Elvis ou n'importe. Et voilà ce que ça donne là-dessus, et ça sera de plus en plus dans toutes les radios, et aussi dans tous les tout, dans le monde entier. Voilà ce qui nous réserve pour la suite. C'est très dommage pour Eddie Cochran, très dommage aussi pour le rock'n'roll, mais très dommage pour toutes les musiques qui puissent exister au monde. Voilà l'exemple parfait comment on peut utiliser Eddie Cochran. Et il n'y a pas que Jailhouse Rock, il y en a eu plusieurs. Voilà, en tout cas, on va terminer avec une dernière chanson. Et ce sera Chuck Berry. Je peux vous dire que c'est vraiment Chuck Berry en 1964, un des meilleurs albums qu'il ait fait. Et ça s'appelle I Want Me.
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Voilà, l'émission se termine avec la route du rock. Le titre de la dernière chanson, c'était une chanson de Chuck Berry en 1964 qui s'appelle I Want Me. C'est une version un peu différente par rapport à la version originale, mais ce n'est pas de l'IA, je vous le garantis. En tout cas, je vérifie toujours quand il s'agit des choses comme ça. J'espère que l'émission vous a plu et on se retrouve donc avec une autre émission de rock'n'roll qui s'appelle toujours La route du rock avec toujours votre serviteur. Arnaud Bouloc. Bye bye.

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Eh bien, bonjour à toutes et à tous et bienvenue en direct pour cette heure de régal musical dans le monde, ou plutôt les mondes du jazz. Les mondes, car une fois de plus, nous essaierons d'aller parcourir le plus possible d'univers différents de ce courant musical avec des artistes connus et puis des moins connus. Ce soir encore, donc, une balade qui nous amènera aussi à l'extrême limite du jazz, au border jazz, quoi. Alors, jazz ou no jazz, ce sera à vous de juger. Bienvenue sur Borderline. Première illustration de notre volonté d'être border jazz avec celui qui, tout en enregistrant avec des jazzmen purs et durs comme Christian McBride ou Kenny Garrett, fera aussi partie des succès des artistes Jay-Z, Erykah Badu, Kanye West ou Q-Tip. Le rap est effectivement aussi une de ses passions et nous pouvons l'entendre ici. Voici pour commencer ce borderline, Monsieur Rob G, le pianiste Robert Glasper.

Bah après ce Robert Glasper, Rob G, et bah un autre jeune, attention, dans le jazz avant 50 ans, on est toujours un jeune. Voici un contemporain donc de Robert Glasper qu'on vient d'entendre, il se nomme Joey Homicile. Ils ont effectivement le même âge exactement. Lui, par contre, il est saxophoniste, multi-instrumentiste en fait. Il passe son temps entre les États-Unis et Paris. Il est canado-haïtien et son multiculturalisme d'ailleurs s'entend. Le titre c'est Lest Just Bash, donc Bash, point d'exclamation, c'est son autre nom d'artiste à Joey Homicile.

Léon Fall, lui, il est encore plus jeune que les deux précédents. Ce saxophoniste est né en effet en 1991, mais il a déjà joué avec Oxmo Puccino, avec Olivia Ruiz ou Amadou et Mariam, tout en développant son propre monde musical d'ailleurs. Il a sorti cette année son fameux Stress Killer, qui a beaucoup plu, qui a beaucoup été entendu. Léon Fall, nous entendons ce soir son titre, Chapped by Water.

toujours à la limite du jazz lui aussi. Les concerts de Ibrahim Malouf sont des spectacles vivants et vraiment participatifs parce que, avec sa trompette et ses chansons aux couleurs orientales, il fait toujours participer beaucoup son public qui lui répond, qui se joint facilement à lui. Pourquoi ? Bah parce que ses mélodies, elles sont tout simplement entraînantes. Jugez-en vous-même avec ce Ibrahim Malouf, The Smile of Rita.

film de 1976 de Philippe Labro, L'Alpagueur met en scène Jean-Paul Belmondo, c'est un ancien traqueur de fauves qui est devenu chasseur de primes. Il travaille en mercenaire, il est bien au-delà de la légalité policière. Dans son disque Clap, le trompettiste Éric Truffaut rend hommage au cinéma français à travers des réinterprétations, des bandes-sons, et L'Alpagueur fait partie de ses choix. La musique est de Michel Colombier, auquel on doit des dizaines de bandes-sons de longs métrages. Éric Truffaut, le thème de L'Alpagueur.

bien, nous écoutons à présent Laurent Coulondre. Son disque 2002, il est nommé Meva Festa. Je vous propose d'écouter la piste éponyme Laurent Coulondre.

Voilà, ça c'était Laurent Coulondre. Alors il n'est pas tout seul, hein, évidemment, il est en big band. Vous allez aller le retrouver si ça vous intéresse. Vous retrouverez facilement les gens qui jouent avec lui. Un très bel esprit, à mon avis. Et ben, on va rester en France pour entendre la batteuse et compositrice Anne Passeo. Elle nous entraîne dans un univers bien à elle, un univers carrément magique. D'ailleurs, le titre du disque, c'est Chaman, écrit au féminin pluriel. Et le titre que nous entendons, c'est Mirage, Anne Passeo.

Ah ben je vous l'avais dit, hein, on n'est pas dans le bebop, on n'est pas dans le hard bop ce soir, hein, on va continuer d'ailleurs avec des artistes français. En voici un autre qui a su créer et faire connaître son monde musical. Il se nomme Laurent Barden et son projet qu'il avait nommé Tigre d'eau douce, il poursuit sa route fabuleuse. Dans ce disque Hymne au soleil, il a fait chanter la Guadeloupéenne Célia Wa. Le titre Joue en nous rivé. Excusez-moi pour mon accent créole. Laurent Barden.

Ah voilà, c'était Laurent Bardenne et Tigre d'eau douce, toujours cette atmosphère très cool, très douce. Mais il a commencé, lui, l'accordéon par le classique avant d'étudier le jazz, et il a été le vainqueur de plein de concours d'instrumentistes. C'est l'accordéoniste Vincent Peirani. Dans le disque Abrazo que nous écoutons, c'est une collaboration avec le saxophoniste Émile Parisien, et nous l'entendons d'ailleurs aussi derrière dans ce titre nommé The Crave. Vincent Peirani et Émile Parisien.

ceux qui l'entourent, ceux de la rue par exemple. Ici, ces sons de la rue, il a enregistré des voix d'enfants qui jouent. Il s'appelle Jean-Christophe Chazolles. Le titre, Savannah, Céline, Aya.

J'aurais pu vous faire entendre la version chantée par la maman de Whitney Houston, Madame Cissy Houston. C'est une version que j'adore et qu'on a déjà entendue ici. Mais ce soir, vous aurez le droit à l'interprétation de Randy Crawford, bien entouré, bien orchestré, et c'est pas mal non plus. La chanson, c'est toujours celle de Gigi Kell, et elle swing toujours autant. Randy Crawford, Cajun Moon.

Bon, bah, je préfère quand même la version de Sissy Houston avec Herbie Mann à la flûte, c'est plus vieux, mais enfin, ça vaut le coup aussi. On va continuer avec un duo, ça s'appelle Blue Lab Beats. C'est composé d'un claviériste et d'un guitariste, ils sont mixeurs, ils sont arrangeurs, c'est du jazz ou pas, c'est électronique, en tout cas, c'est libre. C'est inspiré, semble-t-il, plus par le trip-hop, la jungle, etc. Je vous laisse avec Blue Lab Beats.

Il est décédé ce mois-ci, le 9 novembre, à l'âge respectable de 98 ans. Nous ne pouvions pas faire cette émission sans l'évoquer, lui rendre un grand hommage, car il aura été tout simplement un des plus grands pionniers de l'histoire du jazz. Hein. C'est-à-dire que s'il n'avait pas existé, Lou Donaldson, le jazz ne serait pas pareil aujourd'hui. Lou Donaldson.

ben nous finirons cette émission comme toutes les émissions sur le jazz devraient commencer, c'est-à-dire avec le So What de Miles Davis. Et puis ce qu'on devrait faire aussi, c'est ne jamais parler sur l'intro du So What. Alors écoutez bien le coup de cymbale quand même qui introduit le solo de Miles juste sur la troisième note. Ce coup de cymbale, il est célèbre. Miles Davis, So What.

Bonsoir à toutes et bonsoir à tous, et rendez-vous la semaine prochaine pour un autre Borderline, sans doute plus au cœur du jazz. Vous étiez en direct depuis Radio Temps Rodez si nous sommes mercredi, en rediff si nous sommes un autre jour. Bonne suite à vous, restez jazz, bon courage, et puis portez-vous bien.

0: Yes, I, bienvenue dans Rhythm Reggae. Yes, I, ce soir, c'est spéciale émission. Oh oui, une spéciale émission Exploration. Yes, I, Reggae Exploration. Ce soir, on rentre dans le dur du reggae music scene. Yes, I, ce soir, je vous transporte, yes, I, vers ces artistes uniques du reggae. Yes, I, look, je vous transporte, yes, I, vers ces perles du reggae music. Yes, I, ce soir, je vous transporte vers ces pierres précieuses qui nous font vibrer, sin, yes, I, love, respect. Ce soir, c'est Conscious Mix. Don't Fret Sound System, stylé. Yes, on est bien sur RTR, Radio Temps Rodez, yes, I, big up. Allez, ce soir, c'est Reggae Exploration. On commence tout de suite avec un bon son de Jacob Miller. Le morceau s'appelle Healing the Nation. Yes, I, la guérison des nations. Yes, le reggae music.
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Yes I, ce soir c'est des pierres précieuses, yes I, mais bien sûr des artistes uniques du reggae music. If we do wrong, they complain. Yes I, avec Garnet Slick, le majestueux Garnet Slick. Complain. They know this is not original reggae vibe.

style. Yes, t'es Garnet Slick. Yes, I, big respect. Yes, on envoie tout de suite avec un homme qui s'appelle Errol Dunkey. Yes, I, Jar Jar Children. Yes, I, Train to Zion. Tchou, tchou.

Oh yes, yes, yes, yes, yes. Allez, tout de suite, on va en Jamaïque, yes, I, voir Yabiyou, la production de Yabiyou. Le morceau, le rhythm, yes, I, le rhythm, c'est Well of Jerusalem, yes, I. Le rhythm, donc, il est avec Marcus Mosia-Garvey, yes, I. C'est le morceau de Carlton Livingston, Marcus Mosia-Garvey. Écoute ça, man, ça vient de sortir et c'est de la bombe, de la dynamite, yes, I. Original rhythm, Yabiyou.

Yes, I spiritual music. Yes, I love respect. Yes, I love respect. C'est ça le reggae music. Yes, I c'est une vraie thérapie. Yes, I big respect. Yes, I yeah. Personne n'échappera au jugement, man. None shall escape the judgment. Yes, I. C'est un message rasta de Johnny Clark. Yes, I. Oh, Jaja. Yes, I. No shall escape the judgment. Yes, I. Écoute ça. Yes, I. Big respect, oh, Jaja guy.

Oh, I love, yes, I, on aime ça, yes, I. Je vous envoie maintenant vers Wailing Soul. Yes, always positive Rasta, yes, I. Le morceau s'appelle Firehouse Rock. Conscious Next Selection. Yes, I, don't afraid. Vous êtes bien sûr RTR, Radio Temps Rodez. Yes, I, big up. J'espère que vous passez une belle soirée. Yes, I, vous êtes j'en ai en direct, don't afraid, c'est un système en direct, yes, I, dans Rhythm Reggae. Yes! Willing Souls, yes I, Firehouse Rock, écoute ça man.

Ah yes, ça c'est good, c'est la bonne vibe. Yeah, écoutez, là je vous présente, je vous propose de faire un truc ensemble, yes. Je vous propose un rhythm qui s'appelle Run Scarlet Rhythm. C'est King Stanley, c'était King Stanley qui a composé ce rhythm. Yes, I. Et il y a deux man qui chantent là-dessus, donc je vais vous faire passer deux versions de King Stanley, du rhythm Run Scarred, yes I, avec Earl Cunningham, yes I, on écoute d'abord cette version, et on aura la version de Cologne après, sur Run Scarred Rhythm, le même rhythm, mais avec deux DJ différents, yes I, on donne le mic à Earl Cunningham, yes I, écoute ça, yes. Conscious Next Mix. Run Scarlet Rhythm, yes I, Earl Cunningham.

0: Bye.
1: Yes, I. Allez, maintenant, on donne le mic. Yes, I, à Cologne. Yes, I. Run Scarlet Rhythm de King Stanley. On donne le mic à Cologne. Yes, I. Écoute cette version. Yes.

Yes, tout le monde parle de paix, mais personne n'éduque à la paix. On éduque pour la compétition, et la compétition marque le début de tous les conflits, de toutes les guerres. Sin. Quand on éduquera pour la coopération, quand on éduquera pour nous offrir les uns les autres de la solidarité, ce jour-là, alors, Sin, yes, ce jour-là, on éduquera la paix, Sin, yes, I. Love, respect, real message, Rasta, yes, I. On continue la vibe, yes, avec Fadara. Le man s'appelle Fadara, le son c'est Oja, Oja, Oja reggae, oh reggae music, spiritual music, dem tum tem tem tem tem tem tem tem tem.

Yesaya originaire du Sénégal. Meta and the Corner Stones. Le morceau s'appelle Era. Glory to Sam. Glory Days. Glory Jam Music.

Yes, I more peace, plus de paix, not war. Arrêtons les guerres, yes, I plus de paix, more peace, yes, I. On continue avec le morceau qui s'appelle Rough Out Day. C'est Chuck Fanda, yes, I. Écoute ça, man. Big tune, yes.

Yes I, big respect, Mr. Chuck Fonda. Yes I, big tune. Yes I, yes, ça va être l'heure de se quitter. Yes, Donald Fred Sound System. Yes I, remerciements à RTR Radio Temps Rodez. Yes I, oh, big thanks d'écouter l'émission, de réécouter les émissions. Vous pouvez les réécouter en podcast sur www.radiotemps.com. Oh yes, on continue avec une beat tune. Yes I, on finit en beauté avec le morceau, ça s'appelle Lead the Way. C'est Raph Pico and the Signal One and the Signal One Band. Yes I, Reggae Roots Muffin, Reggae Roots Style, Reggae Roots at the control. Yes I, Ayanai Rastafari, Dem Tum Dem.

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